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2: Qui dispute sa dernière compétition à la tête des tricolores, France-Sénégal, c'est à 21h. Cette nuit, l'Arabie et l'Uruguay se sont neutralisés un partout. On joue tout ce matin l'Iran face à la Nouvelle-Zélande. Hier soir, la Belgique et l'Égypte se sont neutralisés un partout. Et l'Espagne et le Cap-Vert ont fait match nul, 0 partout. Plus d'un millier de personnes ont manifesté hier soir devant le ministère de la Justice à Paris, ainsi que devant plusieurs tribunaux en France. Mouvement pour exiger une loi intégrale contre les violences sexuelles sur des enfants, mobilisée depuis l'affaire Liana. Une coalition de 150 associations et syndicats réclame l'examen d'une proposition de loi déposée fin 2025. Pour l'heure, le gouvernement promet d'intégrer des mesures supplémentaires au projet de loi sur la protection des enfants qui sera examiné au Parlement le 15 juillet. D'ici là, une manifestation nationale est prévue à Paris le 4 juillet prochain. Le Parlement devra adopter aujourd'hui l'allongement de la durée de rétention administrative pour les étrangers en situation irrégulière considérée comme dangereux. Une mesure soutenue par la droite et le centre, mais vivement critiquée par la gauche. Le texte fait notamment écho à plusieurs débats, à plusieurs faits divers qui ont marqué l'opinion publique ces dernières années. Les dirigeants du G7 sont réunis à Évian, en Haute-Savoie. La guerre en Ukraine dominera les discussions avec la présence du président ukrainien Zelensky. Les alliés européens espèrent convaincre Trump d'afficher un soutien plus ferme à Kiev face à la Russie de Poutine. Le Moyen-Orient restera aussi au cœur des préoccupations de ce sommet du G7. Et puis la météo, ciel nuageux au nord et sur l'ouest ce matin. Ça va se lever au fil des heures. Le soleil dominera au sud de la Loire. Les températures, 19 à 34 degrés pour les maximales. 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
1: Allez, c'est reparti pour une journée de folie avec Nostalgie. Tous les tubes 80, Fat Larry's Band, Van Halen, Raft et puis le meilleur des matins Nostalgie. 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
4: Salut Dorian.
5: Bonjour Dorian.
6: Bonjour Philippe et Sandy.
4: Il fabrique des portes de garage, là.
5: Ah, trop bien. C'est bien ça, quand c'est pas manuel.
4: Oh, j'adore, moi. J'adore les portes. Il y a des trucs bien maintenant. Et puis, elles s'ouvrent vite. Hein.
7: Ouais. Pardon, tu peux nous refaire la construction d'une porte de garage
4: si tchac, tchac.
5: C'est comme ça, ça Dorian.
6: C'est ça, oui, exactement.
5: Oh, ouais, tchac, tchac.
4: Tchac, tchac. Allez, qu'est-ce qu'on fait, Sandy?
5: Épreuve du bac de philo qui commence dans moins d'une heure et demie déjà. Ah. Et truc très important dans cette épreuve, vous le savez, c'est de citer des philosophes. Dorian, on va vous donner une citation. Il faut nous dire tout simplement si c'est un philosophe ou un chanteur.
4: Prums, tout ce que je sais, c'est que je ne sais rien. C'est Socrate ou Garou?
6: Socrate.
4: C'est Socrate.
5: Tout à fait.
4: Prénom? Socrate.
5: Socrate, ouais, on ne sait pas du tout. Qui a dit « je pense, donc je suis » Est-ce Descartes ou Alain Bachung?
4: Ah.
6: Descartes, Descartes.
5: Eh oui, Descartes.
4: La vie ne m'apprend rien. Qui l'a dit? Daniel Balavoine ou Jean-Jacques Rousseau?
6: Ah, ça c'est Balavoine.
4: Ouais.
5: Et Morane aussi.
4: Liane Folie, sans
5: dire. Ah, pardon.
4: Quand on bosse à la radio... Soit on ferme sa gueule.
5: De toute façon, j'avais une chance sur deux, je les confonds tout le temps. Alors, voilà.
4: Ou t'attends le jeudi. Qui a dit à coup de livre, je franchirai tous ces murs? Épicure ou Jean-Jacques Goldman?
6: Jean-Jacques Goldman.
5: Ouais. Oui.
4: Et il est fort, hein, franchement, Goldman.
5: Ah ouais,
4: il fait des jolis.
5: Ouais, ouais. Philosophe en même temps, Goldman.
4: Clairement.
5: Hein. Dorian, qui a dit alors on vit chaque jour comme le dernier, pas la papa? Pierre Corneille ou Corneille?
6: Corneille.
4: Ah, j'adore Corneille. Pas la papa. Un dernier. Tu te rends compte, si on n'avait pas perdu une heure et quart, on serait là depuis une heure et quart. Qui a dit ça? Johnny ou un contrôleur SNCF?
6: Johnny.
4: C'est Johnny à l'arrivée du Paris-Dakar.
5: Ouais.
4: Alors, on y va.
8: Tu te rends compte, si on n'avait pas perdu une heure et quart, on serait là depuis une heure et quart.
4: Voilà, ça c'est fait. L'instant de Johnny avec d'autres vannes à midi sur Nostalgie.
5: Dorian, vous avez cassé les écouteurs de votre femme ce week-end. On vous les remplace, vos tout nouveaux écouteurs Bluetooth et collecteurs de l'émission. Ça
4: ouais,
5: part chez
4: cadeau.
5: Vous.
4: Merci.

0: Allez, plein de courage pour ce mardi 16 juin avec Nostalgie.
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0: Comme hier, le soleil se lève à 5h47 ce matin, 167e jour de l'année. Bonne fête à Jean-François, Régis, Aurélien et Cyr, le fameux Saint-Cyr. Les anniversaires du jour, Benabar, Thomas Dutronc, Alexandre Astier, Chris Marquez avec sa banane toujours impeccable, même au réveil. Emmanuel Moir qui chante de nouveau Le Roi Soleil 20 ans plus tard. Et enfin, Jonathan Cohen qui est à l'affiche de Le Vertige, le nouveau film de Quentin Dupieux réservé aux cinéphiles avertis, parce que c'est une expérience comme à chaque fois avec Quentin Dupieux, avec cette fois des personnages en mauvaise 3D assumée, la marque d'un grand génie. Tous les tubes 80 sur Nostalgie. Cette journée commence on peut mieux avec un très grand riff de guitare, Van Halen, Raft et le groupe Queen sur Nostalgie.
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0: C'est avec elle qu'on s'est réveillé ce matin. Madonna à l'honneur ce mois-ci sur Nostalgie. Et alors que la pression monte avant la sortie de son nouvel album le 3 juillet, Nostalgie célèbre Madonna pendant un mois complet. Tous ses tubes, toute sa story, tous ses secrets, tous les soirs de la semaine à 18h, avec aussi deux tubes de Madonna enchaînés. La Madonna qui chantera à la finale de la Coupe du Monde de foot. Premier match pour la France ce soir face au Sénégal. Nostalgie, vous le savez, est à fond derrière les Bleus comme toujours. Voici Queen, voici UB40, Taylor Dane aussi en pépite. Tous les tubes 80 sur votre radio. 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Et à 5h30, on marque 2 minutes pour s'informer avec Patrice Pavot. Bonjour Patrice.
1: Bonjour Julien, bonjour à tous. L'équipe de France fait donc son entrée au mondial de football ce soir. Les Bleus affrontent le Sénégal à East Rutherford aux États-Unis, portés par leur trio offensif Mbappé, Dembélé et Olise. Les hommes de Didier Deschamps débutent la compétition avec un premier défi à relever face au long de la Teranga. Les Français visent un troisième sacre mondial. Didier Deschamps dispute par la même occasion sa dernière compétition à la tête des tricolores. Coup d'envoi de ce France-Sénégal à 21h. Dans les autres résultats, cette nuit, l'Arabie Saoudite et l'Uruguay se sont quittés sur un match nul, un but partout. Tôt ce matin, l'Iran et la Nouvelle-Zélande ont fait match nul de partout. Hier soir, un partout entre la Belgique et l'Égypte. Et enfin, l'Espagne et le Cap-Vert se sont neutralisés 0-0. La protection des mineurs, dans un rapport remis au gouvernement, la commission indépendante sur l'inceste et les violences sexuelles faites aux mineurs estime que la justice accuse un retard majeur dans la prise en charge de ces affaires. Si des progrès ont été réalisés en matière de prévention, près des trois quarts des recommandations formulées en 2023 ne sont toujours pas pleinement appliquées. Analyse la Civise. Une nouvelle mobilisation hier soir à Paris, dans plusieurs villes de France, contre les violences sexuelles sur mineurs dans le sillage de l'affaire Liana. Les manifestants rassemblés notamment devant le ministère de la Justice réclament l'examen d'une loi intégrale portée par une centaine de députés mais jamais débattue. Une pétition en ligne approche les 300 000 signatures. Le gouvernement promet des mesures avant le 15 juillet, prochaine échéance parlementaire sur la protection de l'enfance. Un tournant diplomatique majeur au Moyen-Orient. Le président Trump a annoncé la réouverture complète du détroit d'Ormuz dès vendredi. Cette décision intervient après la signature officielle d'un accord entre Washington et Téhéran destiné à mettre fin à plusieurs mois de tensions. Le texte a déjà été validé électroniquement. Sur le terrain, les premiers navires marchands, dont des pétroliers, ont commencé à quitter la zone. À Évian, le sommet du G7 s'est ouvert dans ce contexte. Donald Trump y est arrivé en position de force après cette avancée diplomatique avec l'Iran. Au programme des discussions ce mardi, la situation au Moyen-Orient, mais aussi la guerre en Ukraine. Le président ukrainien Zelensky est attendu. Et puis la météo, un ciel nuageux au nord et sur l'ouest ce matin. Ça va se lever au fil des heures. Le soleil va dominer au sud de la Loire. Les températures 19 à 34 degrés pour les maximales. 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

0: Meilleure façon de commencer une journée avec Nostalgie. C'est le premier single, le premier tube aussi de Taylor Dwayne. C'était à l'été 1987 et on va l'écouter dans le prochain quart d'heure sur Nostalgie avec tous les tubes 80 évidemment. Et l'horoscope de Sandy, les béliers, c'est le bon jour pour demander votre augmentation.
1: Il faut négocier en douceur pour convaincre un interlocuteur frileux, sinon vous reviendrez à la charge un autre jour. Taureau, vous avez besoin de travailler dans votre coin sans être dérangé, votre efficacité n'a pas de prix. Ce mardi, les Gémeaux invitent à communiquer davantage au travail, parler de ce qui est en cours. Cœur libre, vous jouez sur du velours. Prudence, les cancers, vos réactions sont exagérées. Mieux vaut prendre un peu de recul et respirer. Les lions, vos arguments sont imparables. Votre logique est sans appel. Au travail, vous sentez qu'un changement se prépare. Les vierges, vous n'avez qu'une envie, rencontrer et communiquer vos idées à qui veut bien les entendre. En amour, on est conquis. Les balances, vous avez de bons atouts pour faire valoir votre point de vue. Mais n'en rajoutez pas trop, la simplicité et la qualité du jour. Enfin, les scorpions, la solution que vous cherchiez et pile sous vos yeux. En amour, un changement se profile. Sagittaire, vous aurez un échange sincère avec un proche et trouverez les mots qui reflètent le mieux votre pensée. Capricorne, vous sentez la pression monter, mais rongez votre frein car ce mardi impose encore quelques jours de réflexion pratique. Verseau, une rencontre vous réjouit, ce mardi passe trop vite. En amour, l'éphémère a du bon, vous appréciez vivre l'instant présent. Et au travail, les poissons, restez discrets sur un projet qui pourrait décoller d'ici quelques jours. En amour, vous avez un atout cœur imparable.

0: plus en plus chaud sur Nostalgie. 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George Michael, Stevie Wonder pour aller jusqu'à 6h et l'arrivée de Philippe et Sandy, les matins Nostalgie en direct. Les stars du Morning Nostalgie qui vont faire un petit peu de rab le week-end prochain pour fêter l'été. Ah oui, dimanche soir dès 20h, Philippe et Sandy ambiance votre première soirée de l'été avec des invités DJ et des maxi toute la nuit dans la foulée.
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3: Salut, c'est Nostalgie, il y a les gamins qui bûchent la philosophie. René Descartes, Emmanuel Kant, Karl Marx, Jean-Paul Sartre, Chicandier, tous ces grands philosophes. Est-ce que vous voulez qu'on s'invente un thème de philosophie? Tiens, Sandy.
4: Ah ben j'ai peut-être un truc sur la sérénité, moi.
3: Ah, si ça, sérénité. Si ça,
4: ouais, la sérénité, le secret de la sérénité, ok, c'est d'accepter qu'il y aura toujours une chaussette qui disparaît dans la machine.
3: On a une heure?
5: Allez, ouais. Bah, t'as 4 heures même.
3: C'est qu'est-ce que ça veut dire exactement? Ça veut dire le lâcher prise?
4: C'est en gros, ça veut dire que t'as beau retourner 3 fois le tambour.
3: Il faut quand même connaître le prénom de la dame.
4: T'as beau retourner la housse aussi, bah en fait elle reviendra pas, cette fameuse chaussette, et ça.
3: T'es serein.
4: C'est l'acceptation.
3: Tom, le plus jeune d'entre nous, 25 ans.
6: Oui.
3: Enlève cette musique de radio classique, je peux péter un plan. On se croit chez un dentiste.
7: Moi j'en ai une sur la maturité.
3: Ah, maturité. Alors, allez, le melon.
7: La maturité, c'est quand on est content d'avoir reçu une éponge en cadeau.
3: Et merde.
4: Ah ouais.
6: Et tu cites Jean-Michel Spontex. Parce qu'il faut toujours un philosophe.
3: Ouais, petit 1, présentation. Mes potes sont tous des rats. C'est ça la philosophie. Je développe. Je vais changer de pote. Ces salopards m'ont filé une Spontex.
4: Ah, Philippe, justement, toi, t'as une phrase philosophique comme ça?
3: On rêve de liberté, puis on passe son week-end à tondre la pelouse.
4: Ah, ah, mais tellement, et tellement d'autres choses aussi.
3: Quoi, tu tonds quoi, toi? Tu tonds des trucs, tu tonds des chiens. Eh, si vous avez un lévrier à aller chez Sandy.
4: Mais non, mais la liberté, le week-end, au final, tu t'occupes à faire de la paperasse, à faire à manger, à faire des tournées des machines de linge. C'est pas la liberté, le week-end.
3: Petit 1, présentation. J'ai le droit de tondre la pelouse, ça me fait plaisir. Ouais. C'est le seul moment où je vois pas vos tronches.
4: Ah oh, oui,
6: c'est
4: oui,
6: la gueule, c'est... des copies de philo.
3: Réglisse.
5: Moi, ce serait la sagesse, c'est de savoir qu'il est inutile de discuter avec quelqu'un qui a déjà tout décidé. En alors, gros, merci. Ne jamais parler avec
4: ouais.
5: vous.
4: C'est bien. Mais oui, ça c'est résumé, c'est bien résumé.
3: 20 sur 20. Ouais. L'optimiste voit le verre à moitié plein, le pessimiste à moitié vide. Nous demandons des cacahuètes.
5: C'est bien ça.
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0: Salut Jérémy et bon réveil avec Nostalgie. Un petit coucou aussi au passage à votre fiston Aurel qui vit sa première Coupe du Monde de foot. Ce soir, toute la famille sera devant le poste et en tenue, s'il vous plaît, dès 21h pour France-Sénégal. Premier match de poule pour les Bleus. Nostalgie à fond derrière les Bleus avec tous les tubes 80 toute la journée et vos matins Nostalgie. C'est parti avec Philippe et Sandy, votre séjour au Futuroscope et un baby foot. 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
1: 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Salut tout le monde, 6h sur Nostalgie. Et Patrice est là pour les infos. Bonjour Patrice.
2: Bonjour Philippe et Sandy, bonjour à tous. L'équipe de France affronte le Sénégal ce soir pour son entrée en lice mondiale aux États-Unis. La manifestation en France pour exiger une loi intégrale contre les violences sexuelles sur les enfants. La météo, des vols nuageux au nord et sur l'ouest ce matin. Ce sera ensoleillé ailleurs.

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1: Terrain. En face, les Sénégalais champions d'Afrique en titre n'ont pas à rougir avec leur attaquant star Sadio Mané ou le jeune Parisien Mbaye. Petite incertitude en revanche pour le défenseur et capitaine Kalidou Koulibaly. Cela promet en tout cas un match très ouvert.
2: Écoute, on voit de ce France-Sénégal à 21h. L'émotion sera grande pour le sélectionneur Didier Deschamps qui dispute sa dernière compétition à la tête des tricolores. Cette nuit, l'Arabie et l'Uruguay se sont neutralisés un partout. Tout ce matin, l'Iran a tenu tête à la Nouvelle-Zélande. Score final 2-2. Hier soir, la Belgique et l'Égypte se sont neutralisés un partout. L'Espagne et le Cap-Vert ont fait match nul, 0 partout. Plus d'un millier de personnes ont manifesté hier soir devant le ministère de la Justice à Paris ainsi que devant plusieurs tribunaux en France. Mouvement pour exiger une loi intégrale contre les violences sexuelles sur des enfants. Mobilisée depuis l'affaire Liana, une coalition de 150 associations et syndicats réclame l'examen d'une proposition de loi déposée fin 2025. Pour l'heure, le gouvernement promet d'intégrer des mesures supplémentaires au projet de loi sur la protection des enfants qui sera examiné au Parlement le 15 juillet. D'ici là, une manifestation nationale est prévue à Paris le 4 juillet. Le Parlement devrait adopter aujourd'hui l'allongement de la durée de rétention administrative pour les étrangers en situation irrégulière considérée comme dangereuse, une mesure soutenue par la droite et le centre, mais vivement critiquée par la gauche. Les dirigeants du G7 sont réunis à Évian, en Haute-Savoie. La guerre en Ukraine dominera les discussions avec la présence du président ukrainien Zelensky. Les alliés européens espèrent convaincre Trump d'afficher un soutien plus ferme à Kiev face à la Russie de Poutine. Et l'invitation de Trump en grande pompe irrite certains écologistes qui dénoncent un déni climatique. C'est le cas de Benjamin Joyeux, conseiller régional Auvergne-Rhône-Alpes. Il est au micro de Nicolas Marin.
3: C'est surtout un déni climatique d'inviter en grande pompe quelqu'un comme Donald Trump qui crache au visage de nos États, de l'Europe en permanence, qui est clairement climato-sceptique, non seulement qui ne fait rien pour le climat et pour la planète, mais qui prend des politiques publiques qui vont accentuer le changement climatique. Il est temps de prendre en compte le changement climatique, et le fait d'inviter comme ça Donald Trump en grande pompe, c'est comme si on lui donnait en fait un blanc-seing et que on n'était pas dans un tant soit peu un rapport de force avec lui pour essayer de faire changer les choses.
2: Le Moyen-Orient restera aussi au cœur des préoccupations du sommet du G7. Les chefs d'État et de gouvernement consacreront un déjeuner de travail à la situation régionale après l'accord conclu entre Washington et Téhéran. Donald Trump a affirmé que le détroit d'Ormuz sera entièrement rouvert dès vendredi. Plusieurs navires marchands et pétroliers ont déjà commencé à traverser cette voie stratégique. La signature officielle de l'accord entre les États-Unis et l'Iran est attendue en fin de semaine. La météo avec un ciel nuageux au nord et sur l'ouest ce matin. Ça va se lever au fil des heures. Le soleil dominera au sud de la Loire. Une grande douceur en général. Les températures 19 à 34 degrés pour les maximales. 25 à Marseille, il fera 29 à Paris, Strasbourg, 32 du côté de Montpellier, 34 à Lyon. Bon réveil sur Nostalgie.
1: C'est ça qu'on est. 6h05 sur Nostalgie. Bonjour Sandy.
4: Bonjour Philippe, bonjour tout le monde.
1: Hier mon téléphone sonne. Tac, tac, vous avez une invitation Facebook. Il y a longtemps que j'ai pas eu d'invitation Facebook. C'est pas vous, hein, parce qu'on a fait le plein. Oui, mais toi, t'acceptes un peu tout le monde aussi.
4: Moi, je suis bloqué à 5000. Si t'as plus de 5000 personnes, c'est bloqué après.
1: Ah bon?
4: Ouais.
1: Oh, t'as de la chance.
5: À 5000, hein, quand 5 même, déjà.
1: 5000 attentes.
4: Ouais.
1: On dirait un truc où t'attends un Airbnb, tu veux absolument cette vue-là. Donc, je vous explique.
4: Ouais.
1: Tu vois, là, je dis, bon, bah, ok, j'accepte ou pas. Et au moment d'accepter, il y a écrit, l'invitation a été annulée.
4: Ah,
1: la personne a changé d'avis.
4: C'était une erreur. Elle voulait pas être amie avec toi, en fait.
1: Bah alors, pourquoi tu viens me...
5: Pourquoi tu viens me chicoter?
1: J'ai fait pareil.
4: Ah, bah, d'accord, ok.
1: J'ai demandé en ami.
4: On peut savoir qui est cette personne?
1: C'est une personne que... C'est un concurrent. Est-ce que j'embête les gens, moi?
5: Non.
1: Tiens, je vais vous demander, vous, toi, je vous ai pas en ami.
4: Allez.
1: Bonjour et bienvenue sur Nostalgie.
4: En fait, plein de choses cette semaine. L'arrivée de l'été, déjà avec votre séjour en famille au Futuroscope. Rendez-vous à 7h15. On est tous derrière les Bleus ce soir aussi pour la Coupe du Monde. 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Vous envoyez défi au 7-10-12. Puis j'ai un beau cadeau pour vous, messieurs, à l'approche de la fête des pères. En plus, rendez-vous dans 3 minutes.
1: 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On active la playlist 80 bien énervée. Century pour Loverwise. Ça, c'est une pépite et YouTube pour commencer la journée. 6h05.

0: On est ensemble jusqu'à 10h, comme tous les matins sans nostalgie, c'est Philippe et Sandy. La première info de ce matin, Sandy.
1: Une invention 100% française que j'ai vu passer hier sur Instagram. Je suis arrivée là, je me suis dit, mais il faut absolument que j'en parle aux garçons de l'équipe. Est-ce que ça va vous intéresser?
0: Ah, c'est moi sûr. Vas-y.
1: Comment immortaliser une soirée entre copains? Toi, t'as plusieurs solutions, Philippe. Et la réponse s'appelle l'arbre à coucougnette. Ah, qu'est-ce que c'est?
0: C'est avec des vraies coucougnettes?
1: Presque, oui, parce qu'on a besoin des tiennes, déjà. Alors, c'est hyper simple. Hein. Vous connaissez peut-être les arbres à empreintes qu'on voit dans les mariages où chacun laisse son empreinte de doigt pour former, tu sais,
0: ah bon
1: les feuilles d'un arbre.
0: Ah oui, pour faire les feuilles, ouais.
1: Ok.
0: Ah ouais, d'accord.
1: Voilà. Et bien là, le principe est le même, sauf qu'on ne met pas son doigt.
0: On met ses bouliches. Très classe. Il est par terre ou faut monter à une échelle?
1: En fait, c'est selon ta souplesse, mais
0: c'est n'importe quoi.
1: Si c'est par terre, tu peux faire un petit squat en même temps. L'idée vient d'Eric lors d'un week-end entre amis à la montagne, entre apéro, pétanque, machin.
0: Oui, les gros gars, apéro.
1: Ouais, les gars étaient un peu chauds.
0: Quand on est en train, quand t'as l'idée de faire un arbre avec des bouliches, c'est que t'as tapé le cubi, hein.
1: L'un d'eux dit, oh bah tiens, si on faisait un arbre à empreinte avec nos coucougnettes.
0: Normal.
1: Et oui, mais
0: pourquoi
1: oui,
0: on le fait pas même au bureau même.
1: Comme dans toute grande invention, personne n'a dit non, évidemment. Et aujourd'hui, le concept se vend vachement bien pour les enterrements de vie de garçon, les week-ends entre potes, les cadeaux décalés ou même les défis en couple. Chacun repart avec son souvenir. Très perso, hein, on va dire.
0: En fait, tu trempes dans de la couleur.
1: Ouais, hein, ouais. Tu mets ta bouliche dans de la peinture.
0: On peut choisir la couleur
1: Tu choisis quoi, toi, comme couleur, par exemple?
0: Donc, comme tu veux, tu m'aideras. C'est toi. On fait tout à deux, tu sais.
1: Et derrière la blague, il y a aussi une démarche de sensibilisation. Le site explique reverser une partie de ses recettes à la recherche contre les cancers masculins.
0: Ah bah oui, c'est
1: sûr. Et rappelle donc l'importance de l'autopalpation des testicules. Faut se les toucher.
0: Ça, tout le temps.
1: Tout le temps.
0: Ah mais alors moi, je palpe à mort.
1: Voilà. Et si vous voulez aussi votre arbre à coucougnette, ça se passe sur le site www.arbrearcouille.fr.
0: Ah bah carrément, sur la fin, mes pas bouliches, mes couilles.
1: Mais c'est comme ça,
2: c'est le
1: site s'appelle...
0: Mais faut aller direct au truc, hein, je veux dire...
1: La question qui reste, c'est une fois qu'il est fait, on l'affiche où, l'arbre à couilles? Dans le salon?
0: L'endroit où passe le plus la belle-mère. Ça la détend. Si ça vous dérange pas, sur la photo, je ferai le tronc, moi.

0: Un quart sur Nostalgie, on vous laisse terminer la chanson dans la douche. Dans deux secondes, Abba et Michel Berger pour la groupie du pianiste. 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
1: Il faut négocier en douceur, les béliers, pour convaincre un interlocuteur frileux. Sinon, vous reviendrez à la charge un autre jour. Les taureaux, vous avez besoin de travailler dans votre coin sans être dérangé. Votre efficacité n'a pas de prix. Gémeaux, ce mardi, invite à communiquer davantage. Au travail, parlez de ce qui est en cours, cœur libre, vous jouez sur du velours. Prudence, les cancers, vos réactions sont exagérées, mieux vaut prendre un peu de recul. Les lions, vos arguments sont imparables, votre logique est sans appel. Au travail, vous sentez qu'un changement se prépare. Vous n'avez qu'une envie aujourd'hui, les vierges, rencontrer et communiquer vos idées à qui veut bien les entendre. En amour, on est conquis. Les balances, vous avez de bons atouts pour faire valoir votre point de vue, mais n'en rajoutez pas trop, la simplicité est la qualité du jour. Les scorpions, la solution que vous cherchez est pile sous vos yeux. En amour, un changement se profile. Les sagittaires, vous aurez un échange sincère avec un proche et trouverez les mots qui reflètent le mieux votre pensée. Capricorne, vous sentez la pression monter, mais rongez votre frein, car ce mardi impose encore quelques jours de réflexion pratique. C'est vous les Verseaux, le signe nostalgie du jour. Une rencontre vous réjouit, ce mardi passe trop vite. En amour, vous appréciez vivre l'instant présent. Et au travail, les poissons, restez discrets sur un projet qui pourrait décoller d'ici quelques jours. En amour, vous avez un atout cœur imparable.
0: C'est mardi, on est le 16 juin, direct sur Nostalgie, 6h25. La France se réveille avec Wet, Wet, Wet, Sweet, Little Mystery, les infos juste derrière. Et puis avant, 7h, Murray Head, Goldman, Ace of Base, le son de Nostalgie.

0: 6h28 sur Nostalgie, tous les tubes 80, One Night in Bangkok pour la promenade, puis les infos dans 3 minutes avec toute la rédaction Nostalgie qui est près de chez vous là.
1: On fait un gros bisou à Gaël dans les Flandres, mon fils m'a dit qu'il a assuré au bac philo hier, je sais pas si c'est bien ou si c'est inquiétant.
0: Oh, c'est bien, oui. Tout ce qui est positif c'est bien, tiens c'est l'heure des infos là.
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12: Il est 6h30 sur Nostalgie. Voici l'homme qui a réouvert le détroit d'Ormuz, Patrice Pavot.
13: Bonjour Philippe Essendi, bonjour à tous. Le grand jour pour les Bleus qui lancent leur Coupe du Monde ce soir face au Sénégal. Le G7 à Evian avec un coup de projecteur sur l'Ukraine ce mardi. La météo, des vols nuageux au nord et sur l'ouest ce matin, ce sera ensoleillé ailleurs. Le jour J pour l'équipe de France de football, les Bleus entrent en lice dans la Coupe du Monde. Match à 21h contre le Sénégal. Cela rappelle le lancement du Mondial 2002. Les Bleus, tenants du titre, s'étaient inclinés 1-0. Il s'est passé près de 25 ans et le Sénégal reste encore un adversaire dont il faut se méfier. Les Sénégalais ont remporté la Coupe d'Afrique des Nations en début d'année avant d'être déchus de leur titre sur tapis vert au profit du Maroc. Les Français visent un troisième sacre mondial et il faudra donc se méfier des Lions de la Taringa. Émilie Joubert a demandé à Benoît Chéroux, consultant sur M6, comment il sentait les Bleus avant le début de la compétition.
14: On les sent bien dans la continuité avec un entraîneur qui est là depuis longtemps, qui a l'expérience de cette compétition en tant que joueur déjà et en tant qu'entraîneur. Un groupe qu'il connaît, je pense qu'il sait comment amener les Bleus au meilleur moment, comment créer un groupe, une alchimie aussi. On sent une bonne ambiance qui s'en dégage et surtout beaucoup de talent. Donc ça peut aussi aider à gagner, même si il y a beaucoup d'équipes qui sont bien loties et armées pour aller jusqu'au bout. L'équipe de France a cette expérience-là et peut-être ce côté revanchard aussi de 2022 ce fameux match contre l'Argentine en finale.
13: Des propos recueillis par Émilie Joubert. France-Sénégal à suivre à 21h. La planète foot est en ébullition pour ce mondial. Les joueurs des clubs amateurs qui terminent leur championnat auront les yeux rivés sur le parcours des Bleus. C'est le cas de l'AS Valensole à Valence, un club qui évolue en championnat départemental et qui monte en D4 la saison prochaine. Rabat Nouara est directeur technique de l'AS Valensole. Il voit les Bleus aller très loin dans la compétition.
15: Le potentiel, il est là et actuellement, pour moi, c'est l'équipe qui a le plus de très grands joueurs. Après, est-ce que ces très grands joueurs, moi quand j'étais coach, j'ai toujours été pour la discipline, le travail collectif que les individualités. Donc le potentiel il est là, s'ils arrivent à bien gérer, je pense pas qu'il y ait un autre pays qui peut détrôner ou qui peut justement prendre ce titre à la place de la France. En tout cas, ce qui est bien, c'est que le meilleur qui gagne, après c'est à nous d'admirer ce mois de football mondial.
13: Reportage d'Hélène Margaron. Dans les autres résultats, cette nuit au Mondial, l'Arabie Saoudite et l'Uruguay se sont quittés sur un match nul, un but partout. Tôt ce matin, l'Iran et la Nouvelle-Zélande ont fait match nul de partout. Hier soir, un partout entre la Belgique et l'Égypte. Enfin, l'Espagne et le Cap-Vert se sont neutralisés 0-0. La protection des mineurs dans un rapport remis au gouvernement, la commission indépendante sur l'inceste et les violences sexuelles faites aux mineurs estime que la justice accuse un retard majeur dans la prise en charge de ces affaires. Si des progrès ont été réalisés en matière de prévention, près des trois quarts des recommandations formulées en 2023 ne sont toujours pas pleinement appliquées, analyse la Civise. Une nouvelle mobilisation lundi soir à Paris dans plusieurs villes de France contre les violences sexuelles sur mineurs. Dans le siège de l'affaire Liana, les manifestants assemblés devant le ministère de la Justice réclament l'examen d'une loi intégrale portée par une centaine de députés mais jamais débattue. Tournant diplomatique majeur au Moyen-Orient, le président américain Trump a annoncé la réouverture complète du détroit d'Ormuz dès vendredi. Cette décision intervient après la signature officielle d'un accord entre Washington et Téhéran destiné à mettre fin à plusieurs mois de tension. Le texte a déjà été validé électroniquement et sur le terrain, les premiers navires marchands dont des pétroliers ont commencé à quitter la zone. Et notez qu'à Evian, le sommet du G7 s'est ouvert dans ce contexte. Donald Trump est arrivé en position de force. Aujourd'hui, on parlera beaucoup d'Ukraine. La météo avec un ciel nuageux au nord et sur l'ouest ce matin. De belles éclaircies ailleurs. Les températures 19 à 34 degrés pour les maximales.
12: Tous les tubes 80, on enchaîne mes copains avec Michel Berger et Soft Bay. Salut Sandy.
0: Salut Philippe. France-Sénégal, c'est ce soir. On fête le premier match des Bleus avec votre baby-foot René Pierre avant 9h pour sa défi au 7-10-12.
12: Ça, c'est un beau cadeau. On est vraiment synchro là. 6h35.

0: 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C'est ta fête, Régis, aujourd'hui ?
1: Oui !
2: Ouais, monsieur !
0: Ah, ça se fête quand même !
2: Ouais, c'est Jean-François Régis.
1: Bonne fête, Régis !
2: Classe un peu, hein, t'as vu ?
0: Bah, rajoute Jean-François.
2: Ouais, mais non, on m'a laissé que la fin, moi.
0: 6h38.
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0: On enfile dans les Côtes d'Armor à Saint-Brieuc. Salut, Sabine !
1: Bonjour, Sabine !
5: Bonjour, Philippe ! Bonjour, Sandy !
0: Alors, vous êtes une révolutionnaire, Sabine. Vous avez un vieux téléphone avec un petit cadran, un petit clapet, mais pas connecté, hein.
5: Pas du tout.
0: C'est voulu ?
5: Ah oui, complètement. Je veux rester moi-même.
1: Ah bah, très bien. Comment on faisait avant, déjà ?
0: Comme Sabine, mais c'était il y a 20 ans.
1: Ouais.
0: Donc ça veut dire que vous n'avez jamais vu notre tronche, alors ?
5: Si, pourtant, si.
0: Ah ! Pourquoi vous riez ?
1: Ouais.
0: Sandy, tu files sous la douche.
1: Ouais.
0: Sabine va essayer de reconnaître ta chanson pour gagner les écouteurs qui se connecteront pas à son téléphone. On y va.

0: On s'étonne d'avoir des ennuis avec les voisinages. Sabine, avez-vous trouvé la chanson plutôt juste d'ailleurs pour une fois?
1: Alors le titre je l'ai pas, mais je sais que c'est Elton John.
0: Oh c'est bon. Hey. Quel titre Sandy?
2: Don't go breaking my heart.
0: Non, et c'est la fin.
2: C'est ça.
0: Ben c'est bien Sabine.
2: Et ben c'est votre filleule Lisa qui va être contente. Je crois que c'est pour elle vos tout nouveaux écouteurs Bluetooth et collecteurs de l'émission.
1: Parfait, ben, elle va être super contente. Je vous en remercie.
0: Merci
1: et
0: Sabine.
1: Et continuez comme ça, la prochaine fois j'essaie de trouver une cabine téléphonique.
0: Excellent Sabine. Si vous avez du temps à perdre, baissez-nous le prix du diesel, on passera vous voir. Ok Sabine. Allez, bon courage.
1: Je vous embrasse, merci.
0: Salut à tous.

0: 6h43 sur Nostalgie. Alors là, c'est l'heure de la liste. Hein.
1: Le bac, bah, ça continue. C'était la philo hier. Ouais. Continue avec l'histoire géo aujourd'hui, les épreuves écrites aussi de spécialité. Et qu'est-ce qu'on vit quand on passe une épreuve du bac? Réponse dans ma liste à 7h10.
0: Ah, Régis, on va écouter ce qui se passe dans la vraie vie des gens. Hein. Dans un instant, il y aura Murray et Jean-Jacques Goldman sur Nostalgie.
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0: quoi, je vais me commander un Monaco.
1: Ouais.
0: Et je vais me c'est l'époque.
2: Monaco.
0: Ça se fait comme ça. C'était Century Lover Why.
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0: Les candidats au bac doivent encore passer quelques épreuves cette semaine. Avant le verdict des résultats, c'est début juillet. Il y a les épreuves écrites de spécialité histoire géo, par exemple. Qu'est-ce qu'on vit quand on passe une épreuve de bac? Sandy, tu peux nous raconter ça?
1: Bien sûr, évidemment. Bah, déjà, on est stressé de savoir sur quoi on va tomber. Et dans notre tête, on espère toujours connaître les sujets à l'avance. Mais ça, c'est évidemment impossible qu'il y ait des fuites dans un examen. Bon, sauf si tu passes un CAP plomberie. Hein. Là, t'as les fuites et en plus, t'es tuyauté.
0: Deux points pour la vanne. Si.
1: Merci. Quand tu passes une épreuve du bac aussi pour anticiper les petits creux, tu prends des encas avec toi. Oui, c'est même un truc qui t'obsède quand tu pars, par exemple, pour 4 heures d'écrit en philo. Ah, faut pas que j'oublie mes gâteaux. Hein. Oui, à ce moment-là, Aristote, Nietzsche et Kant, tu t'en fous. Hein. Les seuls noms qui t'intéressent, c'est Lays, Belin et Pringles. Et puis, qui dit bac, forcément, dit épreuve de philo. C'était hier pour 533 000 candidats, dont certains ont passé 4 heures à réfléchir à la question « Peut-on être heureux quand les autres ne le sont pas ?» Sujet auquel les Bleus vont tenter de répondre en 90 minutes ce soir face au Sénégal.
0: Ah, bien joué.
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0: c'est fini. Il est 6h57 sur Nostalgie. Comment va Sandy ce matin?
1: Bah ça va bien.
0: Ouais, t'as l'air en forme.
1: Ouais, on va souhaiter la bienvenue, Philippe, à Antoine de Limoges. Il ne captait que Nostalgie il y a 15 jours. Et depuis, bah, il est resté branché dessus.
0: Ça a bien marché hein, quand on a coupé les antennes des autres.
2: Ah, bah, attends.
0: C'est le père de Régis, il a plein d'outils.
1: Ouais.
0: On peut couper la ferraille.
1: Dès qu'il voit un câble, hop.
0: Il voit un câble. Il s'est associé avec des gars. Après, il revend le cuivre. Mais nous, on en profite pour couper les concurrents. Tout ça est faux, hein, qu'on messieurs de l'Arcom, c'est un sketch. La rigolade sur Nostalgie, Goldman et Ricky Poveri dans un instant.
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11: 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Cher Patrice, on t'écoute pour les infos. Aïe, bleu.
12: Bonjour à tous. Bonjour Philippe et Sandy. L'équipe de France affronte le Sénégal ce soir pour son premier match au Mondial. Le G7 à Évian, avec la guerre en Ukraine au centre des discussions. La météo dévoile nuageux au nord et sur l'ouest ce matin, ensoleillé ailleurs. L'entrée en lice très attendue de l'équipe de France au Mondial de football. Les Bleus affrontent ce soir le Sénégal à East Rutherford aux États-Unis, emmenés par leur trio offensif Mbappé, Dembélé et Olise. Les hommes de Deschamps débutent leur campagne par un premier choc serré face au Lion de la Teranga. Les Français visent un troisième sacre mondial et espèrent bien réussir leur entrée dans la compétition. La rencontre s'annonce particulière pour Didier Deschamps aussi, qui dispute sa dernière grande compétition à la tête des tricolores. Avec les nombreux stars qui cohabitent en équipe de France, celle-ci peut-elle craindre une guerre d'égo qui pourrait nuire à son rendement? Écoutez l'opinion d'Albert Gemrich, ancien international.

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1: 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L'Arabie Saoudite et l'Uruguay se sont quittés sur un match nul un partout. Même score entre la Belgique et l'Égypte. Plutôt dans la nuit, l'Iran et la Nouvelle-Zélande se sont quittés sur le score de 2 buts partout. Enfin, l'Espagne, l'un des favoris du tournoi, a été tenue en échec par le Cap-Vert 0-0. Au lendemain de l'épreuve de philosophie au bac, les élèves planchent ce mardi sur les épreuves de spécialité. Hier, en filière générale, les quelques 380 000 lycéens avaient le choix entre deux sujets de dissertation. Avons-nous la maîtrise de nos paroles ou peut-on être heureux quand les autres ne le sont pas? Il y a un commentaire d'un texte extrait de Humain, trop humain de Friedrich Nietzsche. Un épisode de forte chaleur débute ce mardi sur le centre-est. Météo France a placé 3 départements en vigilance jaune canicule, l'Allier, le Puy-de-Dôme et le Rhône. Attention aussi aux orages dans le sud-ouest et l'extrême sud-est, ainsi que dans les Ardennes et la Meuse. Plus d'un millier de personnes ont manifesté hier soir devant le ministère de la Justice à Paris, devant plusieurs tribunaux du pays. Les participants réclament une loi intégrale contre les violences sexuelles faites aux enfants. Mobilisée depuis l'affaire Liana, une coalition de 150 associations et syndicats demande l'examen rapide d'une proposition de loi déposée à la fin de l'année dernière. Le gouvernement promet de son côté d'intégrer de nouvelles mesures au projet de loi sur la protection de l'enfance qui sera examiné au Parlement le 15 juillet. Une manifestation nationale est déjà prévue le 4 juillet prochain à Paris. Les dirigeants du G7 sont réunis à Évian, Haute-Savoie. La guerre en Ukraine figurera au premier rang des discussions ce mardi avec la présence du président ukrainien Volodymyr Zelensky. Les dirigeants européens souhaitent obtenir de Donald Trump un soutien plus affirmé à l'égard de Kiev face à la Russie de Vladimir Poutine. Et puis le Moyen-Orient reste également au cœur des échanges à Évian. Après l'accord conclu entre Washington et Téhéran, Trump affirme que le détroit d'Ormuz sera entièrement rouvert dès vendredi. Plusieurs navires marchands et pétroliers ont déjà repris leur traversée dans cette zone stratégique. La signature officielle de l'accord entre les États-Unis et l'Iran est attendue dans les prochains jours. Enfin, la météo avec un ciel nuageux au nord et sur l'ouest ce matin. Ça va se lever au fil des heures. Le soleil va dominer au sud de la Loire. Une grande douceur en général. Les températures 19 à 34 degrés pour les maximales. Il fera 19 à Brest, 26 à Nice, 30 du côté de Bordeaux et 34 à Montélimar. Bon réveil à tous.

0: retrouver en direct dans notre joli studio. Salut Sandy.
1: Bonjour Philippe, bonjour tout le monde. C'est un séjour exceptionnel qu'on vous offre tous les jours de cette semaine. Direction le Futuroscope en famille avec le parc aquatique Aquascope. Rendez-vous pour ça à 7h15.
0: Vous êtes chez vous, regardez, ouvrez les yeux. Quel est pour vous l'objet inutile là, qu'elle a devant vous, mais impossible à jeter? Ah, je vais le garder une année de plus, on verra. Vous nous racontez ça sur nos réseaux, vous pouvez m'envoyer des messages vocaux, c'est rigolo.

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1: C'est mardi, on est en direct sur Nostalgie, soyez les bienvenus. Quel est pour toi, Sandy, l'objet inutile, là, à la maison ou n'importe où, impossible à jeter, tu le jetteras jamais?
2: Les modes d'emploi. Les modes d'emploi d'appareils électroménagers. Oui, mais quand tu n'as plus l'appareil électroménager que tu viens...
1: C'est bien ça.
2: C'est compliqué. Et même les modes d'emploi de meubles que j'ai montés, enfin, qu'on a montés pour moi.
1: Si tu le revends, par exemple, ton canapé que tu as monté là.
2: C'est ça.
1: Tu le revends, tu as le truc.
2: C'est exactement ça, où je me dis, je déménage, il faut que je désemboîte tout, alors qu'au final, non. Tu défais tes meubles, toi, quand tu déménages?
1: Moi, je déménage pas tous les 6 mois comme toi, Sandy. J'essaie d'avoir un peu de stabilité. Je me lève pas un matin en me disant, tiens, peut-être habiter là.
2: Bon, quel est pour toi, Philippe, justement, l'objet inutile, impossible à acheter?
1: J'ai encore vu hier.
2: Vas-y.
1: Moi, j'ai un Karcher qui marche plus. Enfin, tous mes potes m'ont dit, marche pas bien ton Karcher.
2: Ouais.
1: Hein, il fait du bruit. Ouais. Ouais. Il est là, j'ose pas le jeter.
2: Ah ouais,
3: tu le gardes quand même?
1: Ah, je suis là. Parce qu'il est balèze, hein, il m'a coûté cher.
2: Ouais, mais il marche plus.
1: Il marche pas bien, il fait un peu jet d'eau. Il fait plus jet d'eau que Karcher.
2: Et tu peux peut-être le réparer par contre.
1: Bah, je peux, ouais, monsieur, ça va coûter plus cher que la machine.
2: Parce que s'il fait juste un petit jet, enfin,
1: tu vois. Ouais, ça fait un petit, ça fait trois gouttes. J'ai mis 8 jours l'autre fois à faire la terrasse. Ouais. C'est un signe. Quel est pour vous l'objet inutile, impossible à jeter? C'est peut-être chez vous, hein. Vous nous racontez, envoyez des photos. Peut-être que même Sandy voudra le garder.
2: Oui.
1: Elle fait un stockage
2: de brocante. Conservatrice, moi.
1: Ricky et Poveri. Dario Lenjonaut, Taxi Girl, voici les tubes 80 que vous adorez. 7h10, mardi 16 juin, Nostalgie.

0: musique de Payotte, là, tu prends ta petite pizza, tu regardes la Seine, ou bah, si vous n'avez pas la Seine, peut-être une autre rivière, ou peut-être
1: la Vienne.
0: La mer. Hein, non, c'est vrai, ça marche. Hein. Ricky et Poveri sur Nostalgie. Bon, on se complique la vie comme ça.
2: Oui.
0: Bon, allez, 7h12 sur Nostalgie.
1: Et ben, dans 3 minutes, vous partez où? Au Futuroscope.
0: Sans déconner.
1: Eh oui, vous allez vous éclater en famille. Rendez-vous à 7h15.
0: Dario and Joe Notes. Putain, qu'est-ce que c'est bien.
1: J'adore.
0: Man Eater, gros tube Nostalgie.
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0: Bonne musique, bonne humeur. C'était Taxi Girl sur Nostalgie, Bananarama et Laurent Voulzy pour la suite. Quel est l'objet pour vous inutile à la maison mais impossible à jeter, peut-être au bureau, tiens.
1: Florence, elle en a un, oui, elle dit c'est mon vélo que j'ai eu pour mes 25 ans. J'ai 55 ans. Je n'en fais plus car ça fait trop mal au popotin.
0: Changeage de sel.
1: On en est où du vélo, Philippe?
0: Bon, alors là, tu me chauffes sur un truc, franchement, passe en bas de chez toi. Donc, de chez moi, ça fait quand même 10-15 bornes.
1: Tu nous en parles moins, c'est pour ça que je voulais savoir si t'avais toujours un coup de pédale d'avance.
0: Mais ouais, et pour le popotin, j'ai pris une bonne selle de vieux, là.
2: Ouais.
0: On dirait une selle de postier des années 50.
2: Mmh.
0: Je peux dire, c'est pas très beau, mais je suis en crozatier, là.
1: C'est une selle avec du gel, hein, je crois, c'est ça?
0: Non, là, je suis un animal dedans, je crois.
1: Ouais.
0: Ah non, je suis bien.
1: Pouf.
0: Parce que, alors, les vrais cyclistes te disent que quand t'as mal aux fesses, c'est que tu fais du bon vélo. Mais moi, je veux pas avoir mal quelque part. Tu vois, moi, ce que je veux, c'est du plaisir dans la vie.
1: Bah, une voiture, donc. Hein.
0: Non, mais vélo, j'ai fait le tour de Paris l'autre fois.
1: C'est très, très bien.
0: 38 bornes.
1: Tu peux être fier de toi. L'objet inutile mais impossible à acheter pour Émilie, ce sont ses cours d'études supérieures.
0: Ma fille a gardé ça.
1: Mais
0: t'as gardé tes cours, toi?
1: Je garde tout, moi, tu le sais très bien.
0: Relis-les, peut-être.
1: Moi, j'ai gardé tous mes cours. Je garde aussi les cours de mes enfants. Surtout leur premier. Leur premier cahier, genre quand ils commencent
0: les dessins,
1: à écrire.
0: Attends, c'est la maman qui parle.
2: Pardon.
1: Quand ils commencent
0: c'est mignon.
2: Nous, on garde trois dessins et encore.
0: Vas-y.
1: Mais moi, je garde tout, les peintures, leur première empreinte de main, de pied.
0: Quoi la phrase qu'on entend souvent? Non, mais j'ai pas de place.
2: J'ai pas de
0: carte, j'ai pas de place.
1: J'ai pas de place, mais quand ils auront 30 ans, je leur ressortirai ça.
0: Ils en auront rien à foutre. C'est ce qu'ils ont gardé, mes parents? Mes bulletins scolaires.
1: Mais oui, bah
0: et
1: ça
0: des fois, à table,
1: bulletins.
0: Comme ça. Il file la mémo. Ah, regardez un peu le cancre que c'était comme ça.
1: Mais t'es obligé de garder tes bulletins si pour ton travail ou quoi que ce soit.
2: Mais on va jamais te demander combien t'as eu en maths en 5e.
0: Si la preuve s'en dit, si j'avais amené mes bulletins ici, j'ai pas t'es pas malade là. Pour trouver du goût.
1: Oui.
0: Mais toi tu vis dans les années 50, tu vas bien Junio les choristes là.

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1: Bon anniversaire ce matin, un gars qu'on adore, c'est Jonathan Cohen, il a 46 ans, peut-être qu'il écoute Nostalgie. S'il écoute, sois le bienvenu camarade ici.
2: Qu'est-ce qu'ils vont écouter nos Bleus ce soir avant leur premier match là, en Coupe du Monde?
1: Ah, musique.
2: Ouais, de la musique. On a découvert la playlist de nos Bleus, justement.
1: Ah, et ouais, pour les chauffer un peu.
2: Ah ouais, ouais, ouais, ils se mettent en jambes avec des tubes Nostalgie notamment. On va découvrir ça à 8h10.
1: J'ai reçu un message de Marty, ton plus grand fils. Quel âge il va avoir ce petit là?
2: 15 ans en juillet.
1: Ok. Il voudrait bien récupérer son petit biberon si tu... Il voudrait se faire un petit bibi de banga avant d'aller au collège là.
2: Mais oui, parce que je disais en antenne que je gardais tout, même les biberons, je garde leurs dents, je garde leurs tétines, j'ai tout gardé. Et un jour, je leur ferai une boîte.
1: Il est gentil, Marty, parce qu'il me dit, pour les dents, je les garde, d'accord, ça pourra peut-être aider maman à un certain âge.
2: Bah.
1: Il est gentil, ce petit.
2: Bah oui,
1: qu'est-ce qu'ils sont bien élevés.
3: Ils sont prévoyants.
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13: 7h30 sur Nostalgie. Cher Patrice, en ce jour de finale de la Coupe du Monde, les infos.
14: En ce début pour les Français, le grand jour pour l'équipe de France. Les Bleus font leur entrée en lice dans cette Coupe du Monde ce soir face au Sénégal. Vers une réouverture imminente du détroit d'Ormuz après l'accord historique entre Washington et Téhéran. La météo, des voiles nuageux au nord et sur l'ouest ce matin, ce sera ensoleillé ailleurs. L'équipe de France fait donc son entrée au mondial de football ce soir. Les Bleus affrontent le Sénégal aux États-Unis. Des Bleus portés par un trio offensif Mbappé, Dembélé et Olysée. Les hommes de Deschamps débutent la compétition avec un premier défi à relever face au Lion de la Teranga, récemment déchu du titre de champion d'Afrique sur tapis vert. Les Français visent un troisième sacre mondial et les Sénégalais devraient apporter la plus grosse opposition en phase de poule. Et Yannick Evané, président du club des supporters section nord de l'équipe de France. On l'écoute.
15: On pense que sur le papier, on a la meilleure équipe du monde. Voilà, mais comme toute compétition sportive, il y a deux équipes. Les équipes en face de l'équipe de France veulent créer l'exploit. Donc ça va être doublement difficile. Quand on est favori d'une compétition, c'est pas évident. Donc il faudra se battre et chaque match de l'équipe de France va être un combat. Et on sera présent pour encourager les Bleus parce qu'on a là largement le potentiel pour aller au bout de cette aventure et décrocher notre troisième étoile.
14: Des propos recueillis par Émilie Boussard, France-Sénégal à 21h. L'émotion sera grande pour le sélectionneur Didier Deschamps qui dispute sa dernière grande aventure à la tête des Bleus. Dans les autres résultats de ce mondial, l'Arabie Saoudite et l'Uruguay se sont quittés sur un nul. Un partout, même résultat entre la Belgique et l'Égypte. 7000 l'Iran et la Nouvelle-Zélande ont partagé les points de but partout. Enfin, l'Espagne a été tenue en échec par le Cap-Vert 0-0. La protection des mineurs revient au cœur du débat public. Dans un rapport remis au gouvernement, la commission indépendante sur l'inceste et les violences sexuelles faites aux mineurs estime que la justice accuse un retard majeur dans la prise en charge de ces affaires. Dans ce contexte, de nouvelles manifestations se sont tenues hier soir à Paris, dans plusieurs villes de France. Les participants réclament l'examen d'une loi intégrale contre les violences sexuelles sur mineurs, portée par une centaine de députés, mais jamais débattue au Parlement. Une pétition en ligne approche désormais les 300 000 signatures. Le gouvernement promet de présenter de nouvelles mesures avant le 15 juillet, date de l'examen d'un projet de loi consacré à la protection de l'enfance. Un tournant diplomatique majeur au Moyen-Orient, le président américain Trump a annoncé la réouverture complète du détroit d'Ormuz dès vendredi. Cette décision intervient après la conclusion d'un accord entre Washington et Téhéran destiné à mettre fin à plusieurs mois de conflits dans la région. Le texte a déjà été validé électroniquement par les deux parties. L'accord entre Téhéran et Washington sera au centre des discussions du sommet du G7 à Évian et les dirigeants des grandes puissances doivent également évoquer ce mardi la guerre en Ukraine. Enfin, la Marianne Or, la monnaie de Paris, lance une monnaie d'investissement en or pur, physique ou numérique. L'établissement a pour ambition de démocratiser et moderniser le marché de l'or en France. La météo avec un ciel nuageux au nord et sur l'ouest ce matin, ça va se lever au fil des heures. Le soleil va dominer au sud de la Loire. Grande douceur en général, les températures 19 à 34 degrés pour les maximales, 19 à Brest, 29 à Paris, 34 du côté de Lyon. Bon réveil sur Nostalgie.
13: Salut à la France qui se lève tôt, c'est Nostalgie. Salut Sandy.
16: Salut Philippe, bon réveil à José de Narbonne. Il est apiculteur, il part au boulot avec Nostalgie dans la voiture.
13: Ça c'est bien ça. Laurent Voulzy, Lionel Richie, tout de suite le tube 80 par excellence. Bananarama, Venus, Nostalgie, tous les tubes 80.

0: 7h36, tous les jours Nostalgie paye vos vacances. Chez Célia, au Barp à côté de Bordeaux. Bonjour.
1: Bonjour Célia.
2: Bonjour.
0: Ça y est, vous sortez un petit peu de la période difficile, des bilans là, en tant que comptable.
2: Voilà, les bilans et puis les déclarations d'impôts.
0: Déclarations d'impôts, c'est compliqué ça.
1: C'est quoi?
0: Déclaration des revenus.
2: Déclaration, voilà, pour payer, pour donner des sous à l'État.
0: Ah, ouais. Ah, c'est tout le temps ça. Ah, petit chat, il y a qui derrière là?
2: Il y a ma fille.
0: Quel âge a-t-elle?
2: Elle a 19 mois.
0: Ah bon, là c'est parfait. Là c'est parfait. Là. Célia, on vous envoie en vacances vous détendre.
1: Si vous aimez les sensations fortes, direction le Futuroscope et ses attractions toutes plus folles les unes que les autres. Moi j'ai un vrai coup de cœur pour Chasseur de Tornades. J'ai fait cette attraction au moins 400 fois d'affilée. C'est génial. Vous allez avoir l'impression d'être emporté, englouti par une vraie tornade. Une tornade géante et ça grâce au plus grand écran LED indoor du monde.
0: Oh, ça c'est clair. C'est vrai qu'il y a beaucoup d'images là-bas. Hein. C'est très joli. Face à vous, chère Célia, avec les enfants, là, il y a 10 cases, d'accord? Choisissez une case avec une épreuve derrière.
3: Maman.
0: Oh, bébé.
3: Maman.
2: Maman. Alors, je vais choisir la case numéro 7.
0: Case numéro 7. J'ai l'impression que la petite reconnaît la voix de son père. Case numéro 7, c'est une... Oh, bah, Sandy, heureusement que t'es là. C'est une question mathématique.
1: Célia, écoutez bien. Vous allez faire un décompte de 20 à 0 en comptant 2 par 2.
0: Top.
2: D'accord. 20, 18, 16, 14, 12, 10, 8, 6, 4, 2, 0.
0: T'es une comptable en même temps. Tu vois,
1: c'est bien tombé alors.
0: Il y avait une erreur, on faisait toutes les déclarations. C'est cool, Célia.
1: C'est gagné, bravo, votre séjour en famille au Futuroscope. Vous allez partir avec une copine, les enfants. Et en plus, on vous met des passes pour le parc aquatique, l'Aquascope. Profitez bien.
2: Super.
0: Eh ben, bonne journée. On vous laisse, vous allez à occuper. J'ai l'impression qu'il y a les bébés là qui grattent la jupe là. À bientôt,
1: bisous,
0: Célia.
1: Salut, Célia. Salut.
2: Merci.
1: Ciao.
0: On vous file des... Oh, la pauvre, les petits sont là. Non, ne traverse pas le périph'. Laurent Voulzy, le pouvoir des fleurs, et Lionel Richie pour la musique que vous aimez ce matin sur Nostalgie.

0: Deschamps.
1: Ah oui, ça marche.
0: C'est quand le 25 juin ?
2: C'est la semaine prochaine.
0: Alors on vous le dit, sera à la salle Playel à Paris.
2: Qui
0: c'est quand le
2: Deschamps
0: 26 ? Laurent vous le dit.
2: Ah
1: d'accord.
0: Oh. Ah c'est complet. Bon bah voilà. On vous racontera.
1: N'hésitez pas, hein, si vous voulez.
0: 7h42.
2: Tu parlais de Didier Deschamps. Bah oui, il n'a pas encore annoncé la compo de ce soir.
0: C'est fou, ça.
2: C'est fou, ce sera une heure avant. Par contre, on connaît déjà ce que les joueurs vont écouter dans le bus, ce qu'ils demandent au chauffeur du bus, genre, mais beaucoup de tubes nostalgie quand même. On va découvrir ça dans la playlist à 8h10.
0: Et tu crois qu'ils chantent des chansons, tu sais, comme en colo ? À vous les moniteurs, espèce de vieux menteur.
2: Ah oui, Mbappé, il chante ça, c'est sûr.
0: On va lui demander son numéro, tu connais tout le monde. Lionel Richie. Dans un instant avec Hello, is it me you're looking for?
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0: 8h10, on vous a mis du bonheur dans le cœur, on est rentré dans vos valvules. C'était Lionel Richie sur Nostalgie. Ah bah écoutez,
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0: Alors le foot c'est Sandy ici.
2: Oui, France-Sénégal, ce soir Deschamps devrait aligner le même 11 que lors du dernier match de préparation face à l'Irlande du Nord. Alors on ne connaît pas la composition officielle de l'équipe de ce soir. Par contre, on connaît ce que vont écouter les joueurs avant le match.
0: Vas-y, premier titre par exemple. Daft Punk.
2: Cette collab de Pharrell Williams et Neil Rogers est devenue l'un des hymnes funk disco des années 2010.
0: Il paraît qu'ils ont choisi également Marvin Gaye.
2: Ouais.
0: Ouais. Pas tout de suite. On était plutôt des disques. Non, mais tu t'étends dans le bus. Ils sont quand même nombreux dans le bus.
2: Ce titre a valu à Marvin Gaye ses deux premiers Grammy Awards et a marqué son grand retour après une traversée du désert.
0: On a nos infos. Hein. Dans le bus, le 11 français écoute Michael Jackson.
2: Oui, c'est lors d'une émission télé que Michael Jackson a dévoilé au monde entier son célèbre moonwalk qui feront peut-être les gars dans le bus ce soir. Hein.
0: Facile ça aussi à faire. Indochine. Parce qu'ils sont jeunes.
2: Ouais. Et ce titre New Wave est inspiré du personnage de bande dessinée Corto Maltese qui a lancé la carrière d'un des plus grands groupes de rock français.
0: La playlist des joueurs de l'équipe de France sur des sons nostalgie. In Deep. Ah ouais, chauffe là-dessus les mecs là.

0: ça. Oui, parce que c'est une musique de gagnant, ça.
1: Ils ont du goût, hein. Mmh. Pense que autour d'un sample des Rolling Stones, ce titre a failli coûter tous ces droits.
0: On dirait pas, hein.
2: Pourtant, tu regardes les fringues,
0: non,
2: hein.
0: Non.
1: Donc ce titre a failli coûter tous ses droits au groupe en raison d'un litige juridique avec le label de Mick Jagger.
0: Et puis évidemment Gala.
1: Hymne Eurodance de la chanteuse italienne Gala. Ce titre a connu une seconde vie des décennies plus tard grâce au stade de Fouche justement, qui l'ont adopté comme chant des supporters.
0: Allez la France, allez le Sénégal, ça va être un super beau match ce soir.

0: va remettre ça cette année si on gagne, ou il y a de Will Survive, ou il y a des trucs
1: bien
0: nouveaux.
1: Sûr, et peut-être... puis bah, le tube de Shakira aussi, Die Die. Hein.
0: Ah oui, mais c'est pas français.
2: Il y aura peut-être une nouvelle musique à nous.
1: Ils vont nous trouver quelque chose, t'inquiète pas.
0: Chauffez-vous les jeunes là un petit peu là. Mardi, je gueule, dis donc.
2: Oui, dis donc.
0: Il y a le pré-retraité. Mardi 16 juin, on est sur Nostalgie.
1: Premier match des Bleus, on en parlait. Donc ce soir contre le Sénégal, il y a les commentateurs du match qui vont être avec nous d'ici quelques minutes avec un titre caché à l'intérieur. Vous allez le retrouver et vous gagnez vos écouteurs Bluetooth. Vous nous appelez au 39-37.
0: On connaît tout le monde, nous. Laura Branigan, Axel Red et Mylène Farmer sont déjà au programme. Il est 7h57 sur Nostalgie.
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0: Bonjour, 8h sur Nostalgie. Patrice, allez au stade.
15: C'est parti, l'entrée en lice très attendue de l'équipe de France ce soir au Mondial. Les Bleus affrontent le Sénégal. Mbappé, Dembélé et Olise mèneront l'attaque pour un premier choc serré façon Lyon de la Taranga. Didier Deschamps vit sa dernière grande compétition à la tête des Bleus. Dans les autres résultats, l'Espagne a été tenue en échec par le Cap-Vert, 0-0, tout comme la Belgique face à l'Égypte. L'Arabie Saoudite et l'Uruguay se sont quittés sur un but partout, tout comme l'Iran et la Nouvelle-Zélande de partout. La France veut rattraper son retard en matière d'intelligence artificielle. Un investissement de 655 millions d'euros supplémentaires est annoncé dans le développement de l'IA dans le cadre du programme public d'investissement dans l'innovation France 2030. Une annonce ce matin du Premier ministre à la veille de l'ouverture à Paris du salon Vivatech dédié aux nouvelles technologies. Cette révolution doit, je cite, profiter aux Français. Un épisode de forte chaleur débute ce mardi sur le centre-est. Trois départements sont en vigilance jaune canicule, l'Allier, le Puy-de-Dôme et le Rhône. Là où le G7 d'Évian, la guerre en Ukraine va dominer les discussions avec la présence de Volodymyr Zelensky ce mardi. Puis la météo, soleil et chaleur au programme cet après-midi. Quelques passages nuageux dans le nord-est. Ambiance estivale au sud. Très bonne journée à tous.

0: Salut, c'est Joe Cocker.
1: Bien.
2: Ah, génial. Ouais. Bonjour Philippe. Vous voulez une bonne nouvelle ?
1: Oui.
2: La Coupe du Monde va impacter votre vie sexuelle. On va en parler dans 3 minutes.
1: Ah non.
3: Attends, s'il vous plaît.
1: Ah non. Il y avait le grand restaurant avec le Funès hier. Joe Cocker et Mylène Farmer. On rajoutera un dossier et leur abattre.

0: Une fois, il y avait ça un samedi matin sur Nostalgie. J'écoutais Patrick Cruveigne. J'ai commencé à sortir de la salle de bain. J'ai fait la chorégraphie. Ouais. C'est ce qu'elle a fait.
1: Non.
0: Oh. Elle soufflait. Donc la nana, mais même pas. Elle dit un mot du style va dire.
1: Tu l'épuises.
0: Un an et demi de mariage.
2: Oh, bah c'est bien, disons, ça promet ça.
0: Toujours avoir un avocat
1: bon
0: pas
1: début,
0: loin.
1: Hein,
0: 8h05.
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1: Ah bah tiens, on va continuer. La Coupe du Monde, messieurs, va impacter votre vie sexuelle.
0: Ah, alors qu'est-ce qui se passe?
1: Le docteur américain Donald Grant prévient que les habitudes changent pendant la Coupe du Monde et que ça peut vous stopper le lever de drapeau.
0: Ah, alors tu vas nous expliquer, Sandy.
1: Eh oui,
0: moi, je suis pas très foot. Hein.
1: Pourquoi? Tu vas regarder quand même le match des Bleus ce soir.
0: Je vais regarder le match des Bleus. J'ai regardé hier Espagne-Cap-Vert 0-0. Hein,
1: ouais, c'est bien, tu suis. Alors, à cause du manque de sommeil, déjà, il y a une baisse de testostérone.
0: Ouais. Ah, parce que les matchs, ils sont à 3 dues aussi.
1: Oui, c'est vrai. Si tu veux suivre, c'est pas évident. Pendant les matchs, on a tendance aussi à plus consommer d'alcool, avec modération, bien sûr. Mais ça aussi, ça perturbe la circulation sanguine.
0: Chez certains.
1: T'es un peu moins vif.
0: Chez certains.
1: Pourquoi?
2: Oh bah attends.
0: Ah bah moi.
2: T'as pas un verre.
0: Moi c'est plutôt le contraire.
1: Hein. Ah ouais.
0: Ah bah moi un petit coup de roast beef et.
1: Et c'est parti.
0: Quatre gosses hein.
1: Youp la boum.
0: Ah y a un niveau de degré hein, sur les gamins moi. 12-5 a écrit.
1: Et puis l'alimentation est plus grasse et plus sucrée. On est plus lourd. On n'a pas envie de sortir Popol.
0: Okay. Ah, ça s'appelle encore Popol en 2026, il n'y a pas un Kevin, ils n'ont pas changé les prénoms. C'est vrai que ça fait quand même 100 ans qu'il a le même prénom des années 18e.
1: On reste là-dessus avec autre chose aussi, qui va gagner la Coupe du Monde suivant la taille du... Ah. Ah, on a eu des pronos dans tous les genres pour savoir qui va gagner ce mondial, mais pas suivant la taille de l'anatomie des joueurs.
0: Ok, non, je te laisse, hein. Je déroule, j'ai envie de dire.
1: Je déroule complètement.
2: Oh, ben là, oui. Ouais.

0: Ça ouvre la porte, ça passe pas.
1: Tu veux qu'on se base sur l'Équateur? C'est annoncé, hein. C'est l'Équateur qui serait vainqueur avec une impressionnante moyenne de 17,59 cm.
0: Ouais, mais c'est peut-être pas, c'est comme en Angleterre, c'est en once ou un truc. C'est pas des centimètres.
2: C'est pas les mêmes unités.
0: Non, c'est là-bas, sûr. C'est l'Équateur.
1: Attends. Bon, il relèguerait la Colombie avec 16,75 cm.
0: Qu'est-ce que c'est que ces gens-là?
1: À la deuxième place lors de la finale. C'est les pronostics.
0: C'est les mâts. C'est des mâts d'antenne.
1: Nous, on passerait pas les huitièmes.
0: Je suis même pas sûr que sur EasyJet, ils passent.
2: Ah non, ça, c'est pas bagage.
0: Il y a quelqu'un qui mesure à l'entrée. Tu dois mettre ton truc dedans et ça passe pas. En soute.
1: C'est pas cabine. Alors, par contre, la France passerait. Là.
0: Ah mais oui, elle passe tranquille, les Français.
1: Ça n'atteindrait pas le huitième de finale.
0: Non, bah, non. Le syndrome du confetti, on appelle ça.
1: Pourquoi? Parce que c'est 13 cm. Ah. C'est petit.
2: C'est déjà bien.
1: C'est petit,
0: ah, nous on est là avec un petit rapporteur. Oh, okay. Merci, hein, super. 8h10, les enfants vont aller à l'école. On parlait mathématiques, hein, à l'instant. Nostalgie avec Mylène Farmer, avec Umberto Tozzi et Gold, tous les tubes 80.

0: Enchaînons, mes amis. Umberto Tozzi, Gloria. On discute, Sandy ?
1: Oui, quel est pour vous l'objet inutile mais impossible à jeter ?
0: Il y a des trucs comme ça, tu les gardes à la maison, cette espèce de d'économe tout pété là, mais...
1: Mais tu le gardes, tu sais pas pourquoi.
0: Pour éplucher.
1: Oui. On va se donner rendez-vous sur nos pages Instagram et Facebook, Philippe et Sandy. Et puis surtout, n'hésitez pas à nous laisser des petits messages vocaux.
0: C'est gratuit, hein. Qui paye un café là, les copains ?
1: Vas-y, tiens, ouais. Prends ma carte.
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0: J'adore le fou, toi. Mélanie à Cellule, à côté de Clermont-Ferrand. Bonjour Mélanie.
3: Bonjour Mélanie.
4: Bonjour Philippe et Sandy.
0: C'est vous qui avez les clés?
4: Oui.
0: Oh, c'est une vanne,
3: c'est oui, la cellule. C'est la cellule.
5: Pas mal.
0: Ouais. Pas mal, non?
5: Oui, ouais, bien.
0: Ok, Mélanie. Ça ne fait pas. C'est pas top, hein?
4: Non, c'était pas top.
0: Il y a d'autres vannes meilleures sur d'autres radios, peut-être, alors. Allez, on y va.
3: Vous allez suivre un petit peu le foot, j'imagine, ce soir, Mélanie.
4: Oui.
3: Premier match de l'équipe de France pour la Coupe du Monde. Les commentateurs du match sont avec nous un petit peu pour s'échauffer là dans le studio.
0: Ouais.
3: Et ils ont planqué une artiste nostalgie dans leurs commentaires.
0: On y va?
4: Ok.
0: C'est parti, allez. Mélanie.
6: Bonjour à tous et bienvenue pour ce premier match des Bleus dans cette Coupe du Monde. France-Sénégal, c'est l'affiche. Un lien particulier unit ces deux équipes.
7: Eh oui, c'est un lien d'amour et d'amitié, mais là, ça va changer.
6: Début du match, Adrien Rabiot nous régale d'une jolie transversale dans le stade et sous le vent new-yorkais.
7: Ousmane Dembélé qui est à la réception, qui part vers le but avec Mbappé.
6: Le défenseur sénégalais essaye de les suivre, mais il hurle « Ne partez pas sans moi ».
7: Et ben voilà, c'est une faute pour tirage de maillot. Le défenseur adverse écoute du biais du fait.
6: Comme quoi, on ne change pas, on met juste les maillots d'autres sur soi.
7: Le français Olysée se charge du coup. Il s'est lancé, c'est le but! La France remporte son premier match de la compétition!
6: Avant qu'on ne se quitte, vous me disiez que les Bleus voulaient dédicacer cette victoire à quelqu'un.
7: Oui, à la petite Annick, venue en paquebot depuis l'Europe pour les supporter.
6: Message passé! Rendez-vous pour le prochain match et bisous tout le monde!
0: Vous avez trouvé Mélanie?
4: Oui, c'est Céline Dion.
0: Ah, oh, Céline!
3: Oui.
0: Vous êtes fan de Céline avec votre jeune âge?
4: Ouais, j'aime bien.
0: Ok, très bien. Et bah, qu'est-ce qu'on offre à
3: vos cadeaux, vos écouteurs Bluetooth et collecteurs de l'émission. Et puis, on vous rajoute votre Monopoly Hasbro spécial Coupe du Monde de foot. Il est génial.
4: D'accord, bah merci beaucoup.
0: Merci Mélanie. Vous êtes joueuse de foot, vous?
4: Oui.
0: C'est quelle équipe? On peut les soutenir de loin, comme ça?
4: Norlimagne.
0: Ok, bah très bien. Bah salut les filles, à bientôt.
3: Courage.
4: Merci.
3: Salut.
4: À bientôt.
0: Indochine, Laura Branigan et Gold sont sur

0: C'est Indochine, on adore. Il y a toute l'équipe qui est en train de chanter. Ça fait 35 ans que ça dure. Indochine, troisième sexe sur Nostalgie.
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2: Donc peut-être hein, nos amis de Renaud Pierre, là.
3: René Pierre.
2: Ouais, le petit emplacement pour poser le petit verre.
3: Ah oui!
2: C'est
3: pourquoi
2: tout.
3: Pas
2: moi, recherche et développement. C'est tout. Capitaine abandonné, Axel Red dans un instant.
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12: Nostalgie 8h30. Le capitaine de l'équipe de France est avec nous, Patrice Pavot.
13: Bonjour Philippe Sandy, bonjour à tous. L'entrée en lice des Bleus au Mondial 2026, l'équipe de France qui part avec un statut de favori affronte le Sénégal ce soir, emmené par Mbappé, Dembélé, Olise. Les hommes de Deschamps démarrent face à un adversaire solide, les Lions de la Teranga, récemment déchus du titre africain sur tapis vert. Les Français visent un troisième sacre mondial, coup d'envoi à 21h. Dans les autres résultats, on retiendra l'Espagne, autre favori qui a été tenu en échec par le Cap Vert 0-0. La France va investir 655 millions d'euros supplémentaires dans l'IA pour renforcer sa souveraineté numérique et améliorer les services publics. Sébastien Lecornu a annoncé ces fonds à la veille du salon Vivatech dédié aux nouvelles technologies. Le gouvernement souligne l'importance de soutenir la recherche, les infrastructures et les entreprises. Par ailleurs, un outil conversationnel basé sur l'IA sera généralisé pour 1 million d'agents en public en partenariat avec la start-up d'intelligence artificielle Mistral. Au G7 d'Évian, les dirigeants doivent discuter principalement ce mardi de l'Ukraine et du soutien à Kiev, et puis de la météo. Soleil et chaleur au programme cet après-midi. Quelques passages nuageux dans le nord-est. L'ambiance sera estivale au sud. Très bonne journée à tous.
12: Il est 8h30 sur Nostalgie. Laura Branigan attaque là. On vous le passe en maxi, en vinyle. Self-control. Salut Sandy.
14: Salut Philippe. Bonne journée à Fabienne de Tarbes. Elle est serveuse dans un restaurant. Elle se prépare pour aller au travail.
12: Bonne journée.

0: Ça, c'est du gros tube. On adore. On est les gardiens du temple, nous, ici. Laura Branigan, Self Control sur Nostalgie, les Pointless Sisters et Jeanne Masse dans pas longtemps. Le sujet de ce matin, Sandy.
1: Quel est pour vous l'objet inutile mais impossible à jeter?
0: Et on dit pas de prénom. Allons-y.
1: Bah, Karine, si. Elle dit un jean dans lequel je ne rentre plus. Mais on sait jamais.
0: Si, faut garder. Moi, j'ai perdu pas mal de kilos là. Ouais. Et bah, heureusement que j'avais gardé mes fringues de beau gosse.
2: Oui.
1: Elles sont plus à la mode, par contre.
0: Oh là là. C'est ma semaine, hein.
2: Ah, dis donc, hein.
0: Attends, je vais aller sur maretraite.com.
2: Alors, on est à combien?
1: Mais c'est.
0: Lundi, je suis plus là.
1: Non, c'est chouette de pouvoir remettre des vêtements que t'as pas mis depuis longtemps.
0: Clairement.
1: T'as un corps de jeune homme.
0: Même les chaussures. Je savais pas qu'on maigrissait des pieds.
1: Ah ouais?
2: En largeur.
0: En largeur.
1: Ouais, parce que t'as toute la graisse qui sort.
0: Vas-y, décris-moi, t'as qu'à faire deux ans de. T'as toute la crème fraîche qui sort par les ongles. Espèce de gros churros.
2: Au soleil.
0: C'est ça que tu penses, là. Non, mais j'ai des vieilles. Là, je suis en XL en ce moment. Vous inquiétez pas, je vais regrossir. Hein, tu vas voir en septembre. Quand je vais croiser les potes à la Nartel, tu vas voir.
1: L'objet inutile mais impossible à jeter pour Cathy, c'est des verres à moutarde de Goldorak et Star Wars au fond du placard, ouais. Ne servant jamais, mais je suis fan des deux franchises depuis leur création.
0: Et puis c'est beau, les verres avec les dessins.
1: Et puis c'est que ça devient collector un petit peu aussi, ces verres-là. Ouais, tu les vois des fois dans des braderies, des brocantes, ils sont quand même...
2: ils sont toujours à 20 centimes.
0: C'est collector, 22 centimes.
2: C'est ça.
1: Allez, quand il n'y en aura plus, ça deviendra collector.
0: T'as raison, Sandy.
1: David qui nous dit, moi l'objet inutile mais impossible à acheter chez moi, ce sont les anciens chargeurs et câbles de téléphone portable. On ne sait jamais.
0: Faut les garder. Non, franchement. Tu retrouves un vieux téléphone, tu l'allumes, dedans il y a des photos et tout, c'est quand même cool.
1: T'es content, content. Comme les magnétoscopes, toi t'as retrouvé un vieux magnétoscope là.
0: Samedi, j'ai trouvé un magnétoscope. Ça.
1: C'est trop bien.
0: Je vais le nettoyer.
2: Ça vaut du.
0: C'est un magnétoscope stéréo avec le gros son et tout. Je vais pouvoir regarder des cassettes.
1: Ouais, tu vas pouvoir convertir surtout tes films de quand t'étais petit.
0: Tu vois le collègue là? Le gros churros là, tel que tu me vois dans tes yeux bleus là. Et ben je l'ai trouvé pour toi, parce qu'un jour t'as dit j'ai plein de souvenirs sur cassette, j'aimerais bien pouvoir numériser.
2: C'est
0: je l'ai trouvé pour toi, ça.
2: C'est vrai, c'est
0: rien que pour toi.
1: C'est quoi, c'est mon héritage?
0: Mais non, tu vois, ils auraient mieux fait de le jeter dans la poubelle.
2: Disons, garde-le.
0: Vas-y, crève par terre, toi.
2: C'est bon.
0: Gold, Axel Red sur Nostalgie. 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

0: 8h, 9h moins 20 déjà sur Nostalgie. Bonjour et bon courage à ceux qui passent des examens aujourd'hui là, parce que c'est les spécialités, histoire, géographie, etc.
1: Oui,
0: etc. Allez, bon courage les minots. Ben, Axel Red et Peter Cabriel à
1: justement,
0: suivre.
1: Justement, puisque t'en parles, Philippe, qu'est-ce qu'on vit quand on passe une épreuve du bac? Je vais tout vous dire dans ma liste tout à l'heure à 9h10.
0: À tout de suite sur Nostalgie.
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0: Machine à tube, Axel Red sur Nostalgie, notre ami belgien. Saluons nos camarades de Nostalgie Belgique. Hein,
1: ouais. Aussi, hein.
0: Première radio en Belgique, bim bam boum, comme dirait mon petit gamin. Et 9h-10. On file à Nantes chez Pauline. Salut Pauline.
1: Bonjour Pauline.
2: Salut Sandy, salut Philippe.
0: Ça va bien?
2: Oui, ça va.
0: Vous êtes secrétaire médicale. C'est parti.
3: Bonjour Pauline, votre défi ce matin, gagner votre Babyfoot Color Blue René Pierre. Pour le gagner, vous allez avoir 40 secondes pour faire mieux que Philippe et Sandy et vous pouvez passer à tout moment. Justement, vous voulez défier Philippe ou Sandy?
2: Bon, Sandy, elle a joué hier, on va jouer avec Philippe
0: c'est
2: aujourd'hui.
0: C'est gentil, merci beaucoup. Vous voulez le mettre où le Babyfoot à la maison?
2: Dans le salon.
1: Plein milieu.
0: Faut un grand salon. Hein.
1: Ouais.
2: Oui, bah, ça va.
0: Mais à la limite, tu fais faire une planche? Et ça te fait table ou babyfoot?
1: Oui, oh là là, il est ingénieux celui-là.
0: T'as vu un peu ça, il est là le daron. Hein.
1: Allez, top. Allez, 40 secondes, c'est parti. Si je reçois un appel avec un plus 34 devant, ça vient d'où?
0: Espagne, non?
1: Ouais. Comment appelle-t-on les habitants de Dijon?
0: Les Dijonnais.
1: Vrai ou faux, parmi tous les tire-bouchons qui existent, l'un d'eux s'appelle le Charles de Gaulle?
0: Allez, d'accord.
1: Ouais. En Floride, aux États-Unis, comment s'appelle le site principal de lancement des fusées?
0: Cap Canaveral.
1: Vrai ou faux, le mot pédale est masculin?
0: Faux.
1: C'est vrai. Quelles sont les couleurs du drapeau de la Turquie?
0: Turquie, je sais plus.
1: Rouge et blanc. Quel genre d'animal est un sur?
0: Un sur?
1: Ouais.
4: Un sciure.
0: Un sciure, c'est un poisson.
1: Vrai ou faux, la cordillère des Andes est en Europe?
0: Non, c'est faux.
4: Allez, hop. Alors, il y a eu une erreur.
0: Oui, j'avais bon.
4: Oui, le mot pétale est masculin.
0: Ah, j'ai entendu pédale.
1: J'ai dit pédale.
4: Donc, pédale, c'est féminin, effectivement. Donc, t'avais raison.
0: C'était bien lancé, les questions, cette fois-ci. Non,
1: J'ai pas les yeux en face des trous.
0: Un sur de bois. Un sciure.
1: Sciure, ouais.
0: C'est les gros poissons dégueux, là, qui appartiennent.
1: Là, c'est moche.
0: Ça doit être bon en sushi, ça.
1: Ah, non.
0: Avec tous les hydrocarbures et tout, là.
4: Il y a tout.
3: Ça fait 7.
0: Bah, ouais, ça te donne réponse. C'est tout.
1: On
0: t'inquiète
1: va
0: pas, Pauline, va y avoir de la place dans le salon, j'ai l'impression,
1: oui,
0: Pauline.
1: Oui, non, on va tout donner.
2: 7,
1: au minimum 7 pour gagner le baby-foot, ok? On y va?
0: Tendez bien l'oreille, Pauline, parce que je crois qu'il y a une molaire qui se détache chez Sandy, là.
1: On y va, allez, top! Quel animal est le plus présent dans le jeu vidéo, les lapins crétins?
2: Les lapins.
1: Donnez-moi un tube de Daniel Balavoine.
2: À vous les femmes, Aladdin.
1: Oui, c'est bon. Quel est le lien de parenté entre Marie Drucker et Michel Drucker?
2: Fille.
1: Nièce et oncle. Vrai ou faux, un hexagone possède 7 côtés?
2: Vrai.
1: C'est faux, 6. De quel pays la mimolette est-elle originaire?
2: L'Italie.
1: La France. Sur un bateau, quelle direction indique tribord?
2: À gauche.
1: À droite. Vrai ou faux, Mylène Farmer a déjà représenté la France à l'Eurovision?
2: Vrai.
1: Faux. Quel club de golf utilise?
0: En même temps, Pauline, un beau tapis comme ça, central, c'est beau.
1: Vous pourrez jouer aux billes dessus.
4: Oh, c'est méchant. Non.
0: Ah, vous étiez déconcentré, Pauline. Vous étiez déconcentré.
1: On va vous envoyer quand même vos écouteurs Bluetooth et collecteurs de l'émission.
0: Ouais, ça prend moins de place.
1: Ok.
0: Ok. Ah, ben, elle est partie, Pauline.
1: Oui.
4: Ah, c'est pareil.
0: Pauline. Elle est déjà chez Chéri FM à voir si elle peut pas gratter un truc ou à énergie.
1: Bon bah salut hein.
0: On vexe les gens maintenant. Bon allez, si vous voulez venir jouer avec nous, et l'important c'est de participer, comme dirait Pierre-Alain de Joubertin, vous envoyez des filles au 7, 10, 12. Peter Gabriel est sur Nostalgie. On va lancer le son pour Sledgehammer.

0: Dans 3 minutes, 9h sur Nostalgie. Tous les tubes 80 vont s'enchaîner avec Jeanne Masse, avec Cure. Et Julien Clerc, c'est pour te faire plaisir parce que je sais que c'est quand je joue, t'aimes bien le chanter à la salle de bain, je sais.
1: J'adore.
0: On la connaît, maman.
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0: C'est mardi le 16 juin.
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18: Merci d'écouter Nostalgie, 9h. 9h, les infos tout de suite avec Patrice Travaux.
19: Bonjour Philippe Sordi, bonjour à tous. L'équipe de France entre en scène au Mondial. Les Bleus, considérés parmi les favoris, affrontent le Sénégal ce soir à 21h. Mbappé, Dembélé, Olysée mèneront l'attaque face au Lion de la Teranga, adversaire solide et récemment déchu du titre africain sur tapis vert. Deschamps vit sa dernière grande compétition à la tête des Bleus avec l'objectif d'un troisième sacre mondial. Dans les autres résultats des matchs très disputés, l'Espagne a été tenue en échec par le Cap-Vert 0-0. La Belgique et l'Égypte se sont quittés sur un score d'un but partout. L'Arabie Saoudite et l'Uruguay, comme l'Iran et la Nouvelle-Zélande, se sont neutralisés également. La France annonce un investissement supplémentaire de 655 millions d'euros dans l'intelligence artificielle. Il s'agit de renforcer la souveraineté numérique et moderniser les services publics. Un outil conversationnel basé sur l'IA sera notamment généralisé auprès d'un million d'agents publics en partenariat avec la start-up Mistral. Au G7 d'Évian, les discussions vont se concentrer ce mardi sur la guerre en Ukraine. Volodymyr Zelensky sera sur place. Les dirigeants européens espèrent convaincre Trump de renforcer le soutien à Kiev face à la Russie. Et puis la météo, soleil et chaleur au programme cet après-midi. Quelques passages nuageux dans le nord-est. Sinon, l'ambiance sera plutôt estivale.

0: Allez, fais péter les baguettes, fais péter la batterie. Attention les copains, là, les Pointer Sisters pour vous dire bonjour. On va jusqu'à 10h en direct dans le studio de Nostalgie.
1: Bonjour Philippe, bonne chance à tous les lycéens qui passent le bac en ce moment à 9h10 justement. On sera à la liste de quand on passe une épreuve du bac.
0: Ça fait du bien pour réviser les Pointer Sisters.

0: Merci de vous réveiller avec nous. Attention à ceux qui bossent dehors aujourd'hui avec la canicule. Bon courage avec vous. La radio climatisée s'appelle Nostalgie. Il y a les Cure et Julien Clerc. Et là, c'est la liste de Sandy.
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0: Les candidats au bac doivent encore passer quelques épreuves cette semaine. Avant le verdict des résultats, c'est début juillet. Il y a les épreuves écrites de spécialité histoire-géo, par exemple. Qu'est-ce qu'on vit quand on passe une épreuve de bac? Sandy, tu peux nous raconter ça?
2: Bien sûr, évidemment. Bah, déjà, on est stressé de savoir sur quoi on va tomber. Et dans notre tête, on espère toujours connaître les sujets à l'avance. Mais ça, c'est évidemment impossible, qu'il y ait des fuites dans un examen. Bon, sauf si tu passes un CAP plomberie. Là, t'as les fuites et en plus, t'es tuyauté.
0: Oh, si. Bah, deux points pour la vanne. Si.
2: Merci. Quand tu passes une épreuve du bac aussi, pour anticiper les petits creux, tu prends des encas avec toi. Oui, c'est même un truc qui t'obsède quand tu pars, par exemple, pour 4 heures d'écrit en philo. Ah, faut pas que j'oublie mes gâteaux, Oui, à ce moment-là, Aristote, Nietzsche et Kant, tu t'en fous, Les seuls noms qui t'intéressent, c'est Leys, Belin et Pringles. Et puis, qui dit bac, forcément, dit épreuve de philo. C'était hier pour 533 000 candidats, dont certains ont passé 4 heures à réfléchir à la question « Peut-on être heureux quand les autres ne le sont pas ?» Sujet auquel les Bleus vont tenter de répondre en 90 minutes ce soir face au Sénégal.
0: Ah, bien joué.
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0: Les Cure, tout de suite, c'était la bande originale. Qu'est-ce qu'on dit? Le générique, du
3: le
0: film.
3: Générique, ouais. Oh là là, le mec complètement.
4: L'émission.
0: De l'émission.
4: Voilà. Alors, l'autre mot, c'est quoi?
0: Les enfants du rock.
4: Voilà, ça, c'est bien ça.
0: 23h30 après Drucker, ouais. Le samedi soir, il y avait enfin de la vraie musique. Les Cure.

0: musique de Il fait chaud sur Nostalgie. Jimmy Cliff.
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0: Passez une belle matinée avec Nostalgie. On s'occupe de votre playlist avec Johnny Hallyday ou encore Boule de Flipper de Corinne Charby. Vous avez choisi la bonne radio. 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

0: Il n'y a pas que Reggae Night ou Hot Shot. Il y a We Are One qui était numéro 2 du top 50 à l'époque. Jimmy Cliff sur Nostalgie. On prend le temps de discuter, les copains.
1: Bah oui.
0: Quel est pour vous l'objet inutile, mais impossible à jeter? Ça peut être au bureau aussi.
1: Alors Michel, elle nous dit, moi c'est mon Nokia 3310.
0: Ah, tu jettes pas un Nokia 3310, c'est vieux téléphone.
1: Pas. Surtout pas aujourd'hui, ça peut prendre une valeur incroyable.
0: Je crois que c'est dans les 400 ou 500 euros pour
1: possible,
0: les collectionneurs.
1: Peut-être, mais on va vérifier ça.
0: Est-ce que les puces marchent si on veut réutiliser ces vieux téléphones?
2: Bah, en fait, tu peux maintenant, parce que les puces, elles sont compatibles avec tous les modèles de téléphone. Ta carte SIM, micro SIM, nano SIM. En fait, tu découpes suivant ton téléphone.
1: Nano SIM.
0: Orange Télécom.
2: Bah, ouais. Évidemment, tu crois quoi?
1: T'as gardé, toi, des vieux téléphones?
0: Il manque un ou deux où j'ai dû les perdre, machin.
1: Ouais.
0: J'ai le premier téléphone où il y avait Internet dedans.
1: Oh, ah ouais?
0: J'avais pris un crédit comme un abruti.
1: Ah, trop bien. Bah, tu devrais Internet les retester, dedans. Justement. Si
0: ben, t'as raison. Dès que je retrouve la boîte où j'avais écrit téléphone dessus.
1: Il va y avoir du pognon hein, chez toi.
3: Oh, dis donc, ouais. Coco.
0: Bien travaillé.
1: C'est bien. Damien qui nous dit moi l'objet inutile mais impossible à acheter, c'est le carton d'un appareil que je n'ai plus, mais ça peut servir.
0: Il faut garder les cartons des appareils, il faut. Parce que quand tu les revends, ça met en confiance quand même, tu revends un
1: robot.
0: Non,
1: t'as raison.
0: J'ai tous les cartons.
2: Mais si t'as le carton du Thermomix et que t'as plus le Thermomix.
1: Oui,
0: quand tu n'as plus le Thermomix, tu libères du carton.
1: Tu jettes. Non, par contre, faut une pièce dédiée au carton parce qu'on a quand même pas mal de choses qu'on empile à la maison.
0: Et là, normalement, tu dis, chez toi, c'est grand. Moi, sous les escaliers, j'ai tous les cartons. Mais des appareils que j'ai encore.
1: Okay.
0: Tout.
2: Tu peux les plier.
0: Ah ouais.
2: T'enlèves les scotch, tu les plies, tu peux. Hein.
0: Ça met en confiance hein, quand tu vends l'appareil avec.
1: Évidemment.
0: J'ai toujours un robot mixeur cher là.
2: Ah ouais, mais t'es
0: personne
2: relouette,
0: n'en veut. Hein.
1: Non, mais non.
0: Personne
1: mais
0: ne veut ce qu'il prend. Neuf, ça coûte une fortune.
1: Ouais.
0: Et c'est ma femme qui l'avait acheté. Moi, je voulais pas.
1: Ça a été un effet de mode aussi.
0: Je vais pas le donner quand même.
2: Il y a trop d'accessoires. Il prend une place.
1: Ça prend beaucoup de place. Faut une cuisine qui fait 500 mètres carrés.
0: Oh, ah oui, il y a des gens qui ont des cuisines de 500 mètres carrés dans le golf. Les pays du golf. 500 mètres carrés.
1: Et puis Manon qui nous dit, moi, l'objet inutile mais impossible à acheter que j'ai gardé, c'est un ticket de concert vieux de 15 ans, illisible mais précieux.
0: Peut-être que c'était allumé le feu.
1: Peut-être c'était Johnny, ouais, qui sait.
0: Oh, la liaison est parallèlement géniale.
2: Oh, ouais.
0: On va enchaîner deux titres, voire même trois, pour vous faire plaisir sur le chemin du boulot. Johnny, Corinne et Phil Collins sur Nostalgie.

0: tube. C'était notre camarade Corinne Charby, boule de flipper sur Nostalgie pour les fans de Phil Collins, il arrive. Et puis une pépite là, dans 10 minutes, j'ai sorti le gros disque.
1: Oh,
0: oh là là, le gros vinyle, 9h38.
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0: L'un des plus beaux villages de France s'appelle Sorgues, on est dans le Vaucluse. Bonjour Jessica.
1: Bonjour Jessica.
4: Bonjour Sandy, bonjour Philippe.
0: Chère Jessica, on a une minute pour trouver votre métier, ok?
4: Oui.
0: Il est difficile votre métier?
4: Non, ça se trouve.
0: Allez.
1: Ok, vous travaillez seul ou en équipe?
4: Seul.
0: D'accord. Jessica, est-ce que vous êtes propriétaire de votre société?
4: Oui.
0: D'accord, vous êtes donc commerçante?
4: Oui.
0: D'accord.
1: Vous créez ou fabriquez des choses?
4: Oui.
0: Ok, Jessica, c'est rapport à Sorgues, on vous voit dans une petite rue d'un village provençal?
4: Pas du tout.
0: Pas du tout. Alors.
1: Vous n'êtes pas dans le parfum?
4: Non.
0: Non. Est-ce que vous, si je vous dis Airbnb, tout ça, c'est vous qui faites la conciergerie, des choses comme ça?
4: Non plus.
0: Non plus, ok.
1: Ok, on peut avoir un indice?
4: Alors, je travaille avec le cuir.
0: Le cuir?
4: Oui.
0: D'accord. Est-ce que c'est dans une boîte de nuit, à 1h du mat, où il y a des espèces de trucs avec des gens qui se parlent en allemand et qui font vas-y, vas-y? Non.
1: On
0: non.
1: peut parler de chaussures, de sac à main?
0: De cheval.
4: Et, vous êtes pas loin.
0: Vous faites des selles de cheval?
4: Non.
0: Vous réparez celles de cheval?
4: Non plus.
1: Les sabots?
4: C'est pas le cheval.
0: Le bourricot, l'âne?
4: Non, c'est pas un animal non plus.
0: Qu'est-ce qu'on fait alors? Des chapeaux avec du cuir?
4: Non plus. Non. Perdu.
0: Alors c'est quoi que vous faites?
4: Alors je suis cellier garnisseur. Je m'occupe de tous les intérieurs de voitures.
0: Oh
1: ah ouais. Genre les fauteuils de voitures?
4: Oui, tout à fait.
0: Mais des voitures anciennes?
4: Pas forcément, les nouvelles aussi, les selles de moto, les coussins de bateau.
0: Voilà, clair. Ça, attention, hein, quand
5: en
0: tu mets
5: cuir.
0: Le prix. Ouais, en cuir, bien sûr.
4: Oui.
0: Ouais.
5: Je veux le numéro de la dame.
0: Oui, alors, ouais.
5: Ouais, parce que moi.
0: La caisse de Régis, on a deux doigts de lui visser une chaise de jardin.
5: Voilà.
0: Mais alors, c'est une société connue autour de chez vous, là?
4: Alors, pas forcément connue, parce que c'est un métier artisanal, donc ouais. C'est plus par le bouche à oreille.
0: Ouais.
4: Mais après, oui, non, j'ai quand même mes clients, il n'y a pas de souci, donc voilà.
1: Oh bien.
4: Après, vous me trouvez sur Google, à Phoenix Création.
0: Phoenix Création. Phoenix Création, très bien.
4: C'est, bah, disons,
0: c'est un métier de passion, ça, Jessica.
4: Tout à fait, tout à fait.
0: Oh, c'est génial.
1: Oh bien. Oui.
0: Bon, ouais. Eh ben merci, de Jessica, Phoenix Création, voilà, Sorgues.
4: Super. Merci à vous, bonne journée.
1: Bah, avec plaisir, et on vous envoie votre cadeau, évidemment, Jessica, vos écouteurs Bluetooth et collecteurs de l'émission. Ils ne sont pas en cuir, par contre, ceux-là.
4: C'est pas grave, j'ai gardé. Je vous
0: referai. Sur les belles motos de collection, là, tu fais refaire la sellerie, là, les passionnés, ils font ça. Hein. Même pour les fauteuils ici, là, les espèces de vieux fauteuils tout pourris qu'on a. Hein. Jessica, on vous embrasse. Salut au Vaucluse, Sorgues, c'est magnifique.
4: Bonne journée.
0: À bientôt.
4: Au revoir.
0: Du soleil pour tout le monde aujourd'hui dans toute la France. Vous avez choisi la meilleure radio, celle qui vous passe du Phil Collins, et en 5 secondes, tout.

0: 10h10 sur Nostalgie. La matinée va continuer dans un instant avec Sugary Gantz et Rapper's Delight. C'est l'un des premiers rap qui a tourné dans le monde. Eurythmics et Laurent Voulzy.
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3: La pépite de 10h10, c'est un tube qu'on vous ramène tous les matins, Philippe et moi, pour lequel on a un coup de cœur.
0: Franchement, ce titre, ça fait des années que je le connais, j'ai une histoire avec, et je l'ai réécouté par le plus grand des hasards sur une des web radios de Nostalgie, là,
3: d'accord,
0: que j'étais en train de contrôler, de vérifier, voire de noter.
3: Si ça marchait, ouais.
0: Je me suis mis ça à fond dans la bagnole. Est-ce que vous vous rappelez de Slave to the Rhythm? Non. Alors, c'est un titre qui a été proposé à Frankie Goes to Hollywood, dans cette version-là. Les paroles.
3: Ouais.
0: C'était le côté un petit peu début des années 80, c'était bien libéré quand même à cette époque-là. Finalement, il a été proposé à Grace Jones. Alors, La vie en rose de Grace Jones,
3: ouais,
0: c'était ça.
3: Sûr.
0: Grace Jones, c'est de la famille un petit peu, elle est jamaïcaine, c'est un grand délire, fin 70, 80, on dirait une panthère. Elle a fait tout ce qu'elle a voulu faire dans la vie.
3: Ouais.
0: Elle était incontrôlable, elle faisait des conneries, elle chantait, elle se mettait toute nue, elle mettait des photos. Voilà, une grande diva américaine. Et à un moment, elle sort ce titre-là, qui lui a été donné, qui s'appelle Slave to the Rhythm.
3: Okay.
0: Pour l'ambiance. Je vais pas parler longtemps. Et puis moi, j'ai un souvenir, c'est la première fois que j'ai embrassé une petite copine. C'était sur ce titre-là, dans une fête.
3: Okay.
0: À l'aéroport de Pontoise. Écoutez. Ça dure 4 minutes. Vous vous démerdez. Vous vous inventez un système. C'est un clip, ce truc. C'est ma pépite vénère nostalgie ce matin. Hop là.

0: gentlemen, it's great, great.
1: Et pas mal la promenade, hein.
2: Magnifique. Comment s'appelait cette jeune fille?
1: Slave to the Rhythm, Grace Jones. Ça a influencé Rihanna, Lady Gaga, Beyoncé. Ça vient de là, tout ça.
2: Trop bien, je découvre.
1: Magnifique.
2: C'était super.
1: Bonne journée, Sandy.
2: À
1: bonne
2: demain,
1: journée, tout le monde.
2: Demain, Philippe, avec votre séjour encore à gagner au Futuroscope demain dès 7h15. Et puis votre baby-foot René Pierre pour fêter cette Coupe du Monde de football. Et allez les Bleus ce soir.
1: Allez les Bleus, allez le Sénégal aussi.
2: Oui.
1: C'est des pays frangins.
2: Bien sûr.
1: Attention, ça va jouer très fort ce soir. Allez, à demain, 6h.
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0: Il est 10h, vous êtes sur Nostalgie, belle matinée qui va continuer avec tous les tubes 80 qu'on adore. Merci de nous accompagner à côté de Kenny Loggins, Philippe Plafontaine et Sugar Hill Gang.
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0: Et on va rejoindre 30 minutes non-stop avec d'ici 11h Eurythmics. Il y aura Ivan et Axel Bauer également.
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0: Bonjour à tous et ravi de vous retrouver sur Nostalgie dans ce mardi 16 juin. Alors ça y est, oui, ça y est, c'est ce soir. C'est ce soir que ça commence pour les Bleus. Les Bleus qui disputeront ce mardi à New York leur premier match de la Coupe du Monde 2026, de la première édition quand même en 1930 à la finale de 2022. La France a pris part à 16 éditions du Mondial. Et l'équipe de France va lancer ce mardi soir à 21h contre le Sénégal, sa 17e Coupe du Monde de leur histoire. Une compétition qui a permis quand même au football français, en près de 100 ans d'existence, de vivre les meilleurs et les pires moments de son histoire. Donc, allez les Bleus pour ce nouveau rendez-vous qui, nous l'espérons, sera gagnant. Et en attendant, la journée va continuer sous le soleil, dans la bonne humeur et avec tous les tubes 80 qu'on adore.
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0: Je vous ai mis de côté aussi Jean-Jacques Goldman. On va chanter avec Human League et Philippe Laville sur Nostalgie. À tout de suite.
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0: Bienvenue sur Nostalgie. Dans l'heure qui va suivre, on va rejoindre les Gold, Mylène Farmer, Lou Béga aussi.
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0: Très belle journée sur Nostalgie, nous sommes le 16 juin. En tout cas, bon courage aussi pour les examens. C'est vrai qu'après le baccalauréat professionnel, grosse pensée aux lycéens qui passent les épreuves écrites du bac général actuellement. Et puis aussi aux collégiens avec l'épreuve du brevet. Hein. Il peut faire chaud, surtout l'après-midi. Et les températures extrêmement élevées, parfois dépassant les 35 degrés. En effet, une nouvelle vague de chaleur est en train de frapper l'Hexagone avec des températures qui dépasseront les 30 degrés dans plusieurs villes du pays. Et paraît-il que ça va s'intensifier samedi, dimanche et lundi prochain. On va même avoir des pointes à 39, 40 degrés ce week-end dans certaines régions. Donc on va remettre en route les ventilos et bien préparer les glaçons surtout. Bien frais, hein, les fraises. En attendant, la suite de cette fin de matinée, tout en musique. Je vous ai mis de côté Crowded House, Lou Béga et puis les Gold dans un instant.
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32: Il est 11h, merci d'avoir choisi Nostalgie dans cette fin de matinée du 16 juin. Tous les tubes 80 sont à nos côtés. Voici les Gold, Mylène Farmer et Crowded House.
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0: belle journée sur Nostalgie.
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0: Et ce sera 30 minutes dans le stop de musique avant midi avec aussi Survivor, Daniel Balavoine et Jackie Quartz.
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0: Bonjour à tous et belle matinée avec Nostalgie. Donc ce 16 juin, le blind test nous attend. Le 39-37 également pour s'inscrire et jouer tout à l'heure. Donc tentez votre chance, 39-37. Vous connaissez tous les tubes 80, bien, on va voir ça avec l'intro de l'un d'eux tout à l'heure. 39-37, c'est à vous de jouer et en attendant de se retrouver, c'est la musique.
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0: Avec l'affaire Louis Trio, aussi Céline Dion et puis Rick Astley. A tout de suite.

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la journée en chantant. C'est sur Nostalgie. Merci d'être avec nous dans cette demi-heure non-stop musique. Il est 11h30 et c'est Donna Summer qui prend le relais, suivi par Daniel Balavoine et Céline Dion, l'un de mes coups de cœur. Bienvenue sur Nostalgie.

très belle fin de matinée sur Nostalgie. Et notez que le 21 juin, on vous prépare une belle fête de la musique dès 20h avec Philippe et Sandy qui lanceront les festivités pour cette première soirée d'été avec les DJ de Bon Entendeur. On en reparle d'ici là, avant midi, avec Asselet, Marc Lavoine et Jackie Quartz sur Nostalgie.

0: Très belle journée, vous êtes sur Nostalgie. Dans un instant, Johnny Hallyday, on va chanter aussi avec Joe Cocker, Jeanne Masse. Mais avant, on va jouer avec Edgar. Bonjour Edgar.
1: Bonjour André.
0: Et ben bonjour. Ravi de vous recevoir sur Nostalgie. La journée commence pas mal, j'espère, ça va?
1: Ouais, super.
0: Bon, vous êtes dans la Seine-Saint-Denis, il fait beau, il fait bon, enfin c'est un peu voilé aujourd'hui.
1: Un peu voilé, ouais. Bah là, je suis dehors, là, ouais.
0: D'accord. Ouais, au boulot?
1: Ouais, chef pâtissier de laboratoire central. Je fais un petit coucou à toute mon équipe qui bosse dur en ce moment avec la chaleur.
0: Absolument.
1: Et voilà, donc voilà.
0: C'est vrai. C'est pas évident faire la pâtisserie avec cette chaleur derrière les fourneaux. Waouh. Bon, ouais. Vous y connaissez en musique un petit peu?
1: Oui, je me débrouille.
0: Bon, alors on va voir. J'ai l'enceinte collecteur Nostalgie à vous offrir. Vous écoutez bien l'intro qui va suivre. Vous me dites qui chante, ce sera bon. On y va?
1: Super.
0: Alors, un chanteur français de Saint-Étienne.
1: Bernard Lavilliers, bien sûr.
0: Oui, bien sûr. Oh là là, génial. Bravo, Edgar, sans hésiter. Un pro, blind test, toi aussi. Ça va tranquille. Idée Noire 83, avec ce fameux titre, avec Nicoletta.
1: Avec Nicoletta, bien sûr. Exactement.
0: D'ailleurs, Nicoletta qui fera cadeau de sa collaboration à Bernard sur ce titre. Et 31 ans plus tard, il va rechanter cette chanson avec Catherine Ringer.
1: Voilà. Oui, exactement.
0: Moi, j'aime bien les deux versions. Bernard Lavilliers. Bon, Edgar. Ben, oui. Vous, c'est l'ancien collecteur Nostalgie, bravo, génial.
1: Merci, super.
0: Vous avez
1: continué comme ça, hein, vous êtes super.
0: Merci. Et puis bon courage.
1: Merci à vous.
0: Sur le chaleur qui va arriver aussi.
1: Ouais, merci à vous.
0: À bientôt, Edgar.
1: Merci, à voir.
0: On rejoue. Allez, on rejoue tout à l'heure, 18h15, Bruno Gilbert, avec un nouveau blind test. Dans un instant, Johnny Hallyday, Joe Cocker, Michel Berger, on va chanter aussi, avec Bernard Lavilliers avant 13h. 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
0: Très belle journée sur Nostalgie dans ce mardi 16 juin. Il est midi. L'info avec Guillaume Parizeau. Bonjour Guillaume.
35: Bonjour André, bonjour à tous. Au sommaire, la France joue ce soir contre le Sénégal. Volodymyr Zelensky est au G7 à Evian. Et la météo, les températures sont en hausse en ce mardi. C'est le jour J pour l'équipe de France de foot qui entre en lice dans la Coupe du Monde. Match à 21h contre le Sénégal. Ce qui rappelle le lancement du Mondial 2002. Les Bleus, tenants du titre, s'étaient alors inclinés 1-0. Il s'est passé près de 25 ans, mais le Sénégal reste un adversaire dont il faut se méfier. Les Sénégalais ont remporté la Coupe d'Afrique des Nations en début d'année avant d'être déchus de leur titre par la Confédération africaine 2 mois plus tard. Match piège peut-être pour les Bleus. Écoutons Benoît Chéroux et Xavier Domergue qui commentent ce match sur M6.
36: Pas simple, Sénégal, moi j'ai des mauvais souvenirs de 2002. On connaît beaucoup de joueurs sénégalais pour les avoir côtoyés dans le championnat de France où les joueurs français aussi sont très souvent coéquipiers en club avec eux. Donc c'est une nation très respectée. On a vu la CAN aussi. Ils sont sur une bonne dynamique. C'est une équipe solide, peut-être plus respecté qu'en 2002. Déjà parce qu'il y a eu une mauvaise expérience pour la France à ce moment-là et parce que on connaît la qualité des joueurs sénégalais.
1: France-Sénégal, c'est toujours un match spécial. Ça peut conditionner pas mal de choses. C'est l'entrée en lice des Bleus dans cette Coupe du Monde. C'est une équipe d'expérience, de talent, génération extraordinaire avec l'arrivée d'un Orayan Cherki il y a peu de temps en bleu. J'ai envie de croire que ça va bien se passer.
35: Des propos recueillis par Émilie Joubert. France-Sénégal, c'est ce soir à 21h. En Haute-Savoie, Volodymyr Zelensky est arrivé ce matin au sommet du G7 à Évian, où il a été accueilli par Emmanuel Macron dans les jardins de l'hôtel Royal au bord du lac Clément. Les 8 dirigeants doivent discuter des moyens de relance des négociations avec Vladimir Poutine pour mettre fin au conflit en Ukraine. C'est une bonne nouvelle, réaction aujourd'hui du président du MEDEF concernant l'accord trouvé entre l'Iran et les États-Unis. Patrick Martin a salué l'attitude des pays européens comme la France en essayant d'apporter de l'apaisement sans perdre de vue les menaces géopolitiques. Le patron des patrons a dit attendre du G7 d'Évian en termes de commerce international que les pays reviennent à une volonté de coopération. Et justement, le détroit d'Ormuz complètement ouvert vendredi, promesse de Donald Trump après l'accord avec l'Iran. La date du 19 juin marque le jour de la signature du document pour mettre fin à la guerre au Moyen-Orient. Des médias iraniens ont annoncé hier soir que 3 pétroliers et 2 cargos avaient traversé à la zone qui était sous blocus naval américain.
0: Dans le ciel, ce sera comment cet après-midi ?
35: Dans cet après-midi, justement, de ce mardi, de rares averses sur la Charente, les Pays de la Loire, le Cher, la Bourgogne-Franche-Comté, le Grand Est, des éclaircies sur la Haute-Vienne, la Bretagne, le Loiret, la Manche et les Ardennes. Le ciel est légèrement voilé sur la Corse, la Provence, l'Auvergne-Rhône-Alpes, l'Occitanie, le Pays Basque, la Gironde, le Morbihan, la Seine-Maritime, le Nord et l'Île-de-France pour les températures jusqu'à 33 degrés du côté de Perpignan. Bonne journée à l'écoute des Nostalgies.
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0: Bon mardi à tous, merci d'écouter Nostalgie pour entamer cet après-midi. Voici Johnny Hallyday, Joe Cocker et Chad Mas.

0: en début d'après-midi sur Nostalgie.
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0: Et dans les minutes qui vont suivre, ce sera du non-stop d'ici 13h avec Jeanne Mas, Hermès Houseband et Tol Tol.
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0: Bonjour et bon mardi sur Nostalgie. La journée a démarré sous le soleil un petit peu voilé par endroits, mais ça va s'éclaircir et la chaleur gagne du terrain petit à petit. On attend cet après-midi jusqu'à 35 degrés à Perpignan, Carcassonne, 34 à Clermont-Ferrand. C'est pas mal. Demain, c'est mercredi et c'est l'événement ciné du mois de juin. Et oui, Woody, Buzz et toute la bande reviennent sur grand écran pour une aventure inédite avec Toy Story 5. 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Et la suite, ben, c'est avec tous les tubes 80.
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0: Il y aura Bernard Desvilliers. On va chanter aussi avec Michel Berger et Vanessa Paradis. 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

Très bon mardi, vous êtes sur Nostalgie. 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Allez, dans cette demi-heure non-stop musique, voici Hermès Houseband, Michel Berger et Axel Red. C'est sur Nostalgie.

très belle journée sur Nostalgie et merci de chanter avec nous. Nathalie, vous êtes à Quillan et Florent, vous à Bordeaux, on aura du 28 degrés cet après-midi, un petit peu comme à Paris. On souffle un petit peu avant le retour de la Cagnasse. Allez, avant 13h, Tol Tol, Excel Red et Vanessa Paradis.

0: Belle sur Nostalgie.
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0: Accompagné dans un instant par Jean-Jacques Goldman, Paul Abdoul et Lio. Bon début d'après-midi sur Nostalgie.
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2: Sa story, ses secrets et deux tubes de la star à la suite. Madonna, elle n'a jamais suivi la tendance. Elle est devenue la tendance, comme Nostalgie.
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29: Bonjour à tous. En politique, l'Assemblée nationale s'apprête à valider aujourd'hui l'allongement de la durée de rétention administrative d'étrangers en situation irrégulière et jugés dangereux. La mesure est critiquée à gauche, mais présentée à droite et au centre comme une réponse au meurtre de la jeune Philippine en 2024. Cette proposition de loi portée par l'élu Renaissance Charles Rodwell est soutenue par le gouvernement, la droite et le Rassemblement national. C'est un beau geste de la SNCF, le transporteur public a mis aujourd'hui en vente jusqu'à 100 000 billets de TGV à prix réduit. Une vente flash jusqu'à jeudi afin de faciliter les déplacements des Français et soutenir leur pouvoir d'achat selon l'entreprise. Vous pourrez trouver des billets à partir de 19€ en seconde classe et 29€ en première classe. Des tarifs pour des voyages réalisés entre le 3 et le 31 août inclus. En Haute-Savoie, Volodymyr Zelensky est arrivé ce matin au sommet du G7 à Évian où il a été accueilli par Emmanuel Macron dans les jardins de l'hôtel Royal au bord du lac Léman. Les 8 dirigeants doivent discuter des moyen de relancer des négociations avec Vladimir Poutine pour mettre fin à la guerre en Ukraine. Et enfin, en foot, c'est désormais officiel, les Sang et Or ont un nouvel entraîneur. Il s'agit de Dino Topmüller qui prend la direction de Lens, annonce aujourd'hui du club nordiste. À 45 ans, l'Allemand devra prendre la suite de Pierre Sage. Il avait mené l'équipe jusqu'à sa première Coupe de France et la deuxième place de Ligue 1. Pierre Sage est parti du côté du Royaume-Uni à Crystal Palace.
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29: Cet après-midi, de rares averses sur la Charente, les Pays de la Loire, le Cher, la Bourgogne-Franche-Comté, le Grand Est, des éclaircies sur la Haute-Vienne, la Bretagne, le Loiret, la Manche et les Ardennes, des voiles nuageux sur la Corse, la Provence, l'Auvergne-Rhône-Alpes, l'Occitanie, le Pays Basque, la Gironde, le Morbihan, la Seine-Maritime, l'Île-de-France et le Nord. Pour les températures, cet après-midi, 24 à Rouen, 27 à Nantes, 30 à Paris et 32 à Montpellier. Voici Olivier Louvèche à 17h sur Nostalgie.
7: Merci Guillaume, à tout à l'heure.
29: À tout à l'heure.
7: Salut à vous, je suis très heureux de passer cet après-midi avec vous sur Nostalgie. Paula Abdoul arrive juste après Jean-Jacques Goldman, tout de suite.
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0: c'est Nostalgie et le groupe Image qui arrive tout de suite.
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0: Selon un sondage, seulement 17% des gens vont envoyer des cartes postales cet été. Ben, c'est vrai qu'on n'en envoie quasiment plus, mais je sais pas si vous êtes comme moi, mais moi j'aime bien quand même les regarder dans les magasins de souvenirs, ça permet toujours de faire un peu le point. Bon, alors ça on y était, ça on l'a vu aussi, ok, ce lieu-là, on y va demain, mais attends, ça c'est où ça? Oh, ça a l'air sympa, tiens, on va y aller. Bon, pour ce qui est de la musique, en tout cas, une chose est certaine, vous avez bien fait de choisir Nostalgie. Vous avez raison, car c'est la radio de votre été.
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0: Et j'ai pour vous dans cette prochaine demi-heure de musique, Scorpion, Étienne Dao et Opus sur Nostalgie.
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Nostalgie, bel après-midi en ce mardi. Images et Scorpions dans cette demi-heure non-stop de musique. Bonjour Adeline, Romain, Mehdi, vous profitez avec nous de vos tubes préférés avec Nostalgie.

Nostalgie, nous sommes au cœur d'une demi-heure non-stop avec tous les tubes 80 et j'ai une très belle surprise pour vous. Dans quelques instants, on va écouter ensemble Aneka. Ça fait longtemps qu'on ne l'a pas écouté ensemble. Ce sera après Renaud et Miss Maggie que voici sur Nostalgie. 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

0: C'est Nostalgie, on est déjà dans l'ambiance des vacances, et oui, de l'été, avec élégance à suivre sur Nostalgie, Lionel Richie et Robert Palmer qui arrivent tout de suite sur Nostalgie. 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
11: Bon après-midi avec nous sur Nostalgie. C'est mardi aujourd'hui et je vous offre France Gall Élégance et Robert Palmer tout de suite, Johnny and Mary sur Nostalgie, 14h.
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C'est nostalgie, bah voilà, tout est réuni, la chaleur est là, le soleil arrive, on s'occupe de la musique, vous occupez des cocktails et tout sera parfait. Gilbert Montagné, ça sert à ça sur Nostalgie, à suivre Lionel Richie, Larita Mitsuko, Nick Kamen pour une nouvelle demi-heure non-stop avec tous les tubes 80 sur Nostalgie.

0: C'est Nostalgie, c'est une nouvelle demi-heure tout de suite, une demi-heure non-stop avec tous les tubes 80, avec notamment les Rita Mitsouko.
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0: Il y a une voyante brésilienne qui a fait des prédictions pour la Coupe du Monde 2026, mais surtout une, selon elle, le 24 juin prochain, lors du match Brésil-Écosse, il y aura une invasion d'extraterrestres et plusieurs joueurs seront enlevés. Ah, oh, c'est bête quand même, c'est... Voilà, on lui demandait juste des scores. Fallait pas qu'elle prenne ce genre de risque-là. Là, on est en termes de crédibilité. Enfin, on sait jamais, on verra bien. Mais si ça se passe le 24 juin, vous notez quand même.
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0: Philippe Bellet, Phil Collins sur Nostalgie. Marc Lavoine, Lionel Richie, c'est pour vous et c'est tout de suite sur Nostalgie.
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3: Un grand morceau des années 80, donc Voyage, Voyage de Désirless.
4: Voyage.

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Philippe Bellet, Phil Collins à suivre. Et tout de suite, se protéger de Madonna, mannequin pour les Jean Levis et chanteur en 86 avec ce tube notamment, It's Time You Break My Heart. Nick Cannon sur Nostalgie.

C'est Nostalgie, une demi-heure non-stop, tous les tubes 80, Corinne Charby arrive à suivre. Bonjour Laure, vous nous écoutez dans le Loir-et-Cher, dans votre cuisine. Ah oui, en plein préparatif pour accueillir toute votre bande de potes ce soir. Pour le match, ah quelle ambiance, bah, avec Philippe Bellet et Phil Collins, vous êtes déjà dans l'ambiance festive. Easy Lover sur Nostalgie, bon après-midi.

0: 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Et dans un instant, pour vous, Alain Chamfort, Sandra et plein d'autres belles surprises, parmi lesquelles The Cure sur Nostalgie. Bon après-midi.
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27: Sur Nostalgie, on partage ensemble tous les tubes 80, Alain Chamfort, Sandra à suivre. Et tout de suite, c'est Simple Red sur Nostalgie, il est 15h.
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0: Nostalgie, tous les tubes 80, avec une nouvelle demi-heure non-stop, et Niagara notamment.
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0: Ah, avec l'été qui arrive, on pense à la plage, forcément. Vous savez que selon un sondage, pour 12% des Français, la meilleure plage, c'est celle où il y a des galets et pas du sable. Bon, ça représente une minorité. En même temps, l'avantage, c'est quand vous secouez la serviette, vous risquez pas d'en mettre, comme avec le sable, dans les yeux des voisins. Enfin, c'est mieux, parce qu'avec des galets, si vous en mettez dans les yeux des voisins, ça fait désordre quand même, on est d'accord.
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0: Queen, Jean-Jacques Goldman, The Cure, c'est sur Nostalgie. Une demi-heure non-stop avec tous les tubes 80. 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

0: tous les tubes 80 sont là pour vous. Étienne Dao également arrive sur Nostalgie maintenant. 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
3: Alphaville à suivre sur Nostalgie. Je vous offre également Étienne Daho, Félix Gray, Talk Talk pour commencer. Such a Shame, Nostalgie, il est 16h.
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0: C'est Nostalgie, c'est une demi-heure non-stop avec tous les tubes 80 que je vous offre maintenant. Et je vous ai réservé l'un des plus grands tubes d'Alphaville sur Nostalgie.
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0: Dans l'état de l'Indiana, il y a plusieurs joueurs qui ont cru toucher 90 000 $ avec un ticket à gratter. Bon, avant que finalement la loterie leur annonce que les gains affichés étaient faux. Suite à une erreur d'impression, ils n'ont gagné que 18 $. Bah quoi, ils ont gagné quand même.
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0: France Gall sur Nostalgie, Fagnon Cannibals et un énorme tube d'Eros Ramazzotti.
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tous les tubes 80 pour vous, Jackie Quartz, à suivre également Baltimore à France Gall. Et pour le moment, Eros Ramazzotti, una storia importante sur Nostalgie.

0: sur Nostalgie, dans un instant avec vous, ce sera Bruno Gilbert et pour ce qui est de la musique, Paul McCartney, Michael Jackson, Dépêche Mode. Bonne fin d'après-midi.
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21: 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L'info Guillaume Parisot. Bonjour Guillaume.
22: Bonjour Bruno, bonjour à tous. Ce qui fait l'actu. À 17h, Emmanuel Macron donnera une interview jeudi soir sur France 2 après le 20h. Elle interviendra au lendemain du G7 à Évian. Le sommet des grandes puissances a accueilli Volodymyr Zelensky. Ses membres ont affirmé leur volonté d'intensifier la pression sur la Russie pour arrêter la guerre en Ukraine. Un mot d'environnement, les émissions de CO2 en France ont plus baissé que prévu en 2024 et 2025. C'est la nouvelle estimation de l'organisme chargé de les mesurer. Alors que la France va connaître un épisode de chaleur, voire une vague de chaleur à partir de demain et jusqu'à ce week-end. D'après Météo France, ces températures pourraient frôler les 38 degrés. C'est une bonne nouvelle. Réaction aujourd'hui du président du MEDEF concernant l'accord trouvé entre l'Iran et les États-Unis. Patrick Martin a salué l'attitude des pays européens comme la France en essayant d'apporter de l'apaisement sans perdre de vue les menaces géopolitiques. Le patron des patrons a dit attendre du G7 d'Évian en termes de commerce international, que les pays reviennent à une volonté de coopération. Enfin, on termine par du sport, c'est le jour J dans le New Jersey pour les Bleus qui vont faire leur début dans le Mondial 2026 à 21h, avec des retrouvailles corsées face aux Sénégalais qu'ils avaient battu 1-0 en ouverture d'édition de 2002. Les Lions de la Teranga espèrent un scénario similaire. Réponse à partir de 21h. Et on dit quoi, Bruno? Surtout, allez
21: et qui vous voulez.
22: Le Sénégal, c'est parti.
0: Les bleus, un minimum, quand même.
22: Non, jamais de la vie.
0: Sur Nostalgie, voici donc votre météo.
22: Parfaitement, Bruno, puisque la pluie est présente demain matin sur la Bretagne, des éclaircies sur le Pays Basque, la Manche et le Nord, des voiles nuageux sur la Corse, les Bouches-du-Rhône, l'Hérault, l'Auvergne-Rhône-Alpes, la Bourgogne-Franche-Comté, le Grand Est, l'Île-de-France, la Seine-Maritime et les Pays de la Loire. Le soleil brille sur la Nouvelle-Aquitaine, l'Occitanie et les Alpes-Maritimes. Pour les températures, demain matin, 15 à Rennes, 17 à Strasbourg, ainsi qu'à Bordeaux et 20 à Perpignan et à l'île Sénégal.
0: La tête la première dans un bain de fraîcheur avec Nostalgie et tous les tubes 80. Paul McCartney avec Michael Jackson, Dépêche Mode et Chagrin d'amour sur Nostalgie.
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0: Je viens vous amener un petit peu de fraîcheur. Oui, parce que plus ça va aller, plus il va faire chaud. Donc là, j'essaie de ventiler un petit peu, justement, faire du vent, comme on dit. Ça fait du bien. Ça fait du bien. Ça va grimper, continuer de grimper jusqu'à la fin de cette semaine, de toute manière, avant que ça ne tourne à l'orage sur certaines régions. Vendredi, d'après ce que j'ai pu voir sur certaines cartes. Comment ça va cet après-midi à 17h18? Toujours en direct, toujours avec vous. Toujours au boulot, peut-être pour certains. On va partager ensemble de bons moments, le doublé Madonna et puis les demi-heures non-stop sur Nostalgie.
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0: Mylène Farmer est au programme de ma sélection. Les Finzi Contini et puis Dead or Alive.
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joli après-midi, jolie fin d'après-midi, même avec Nostalgie et tous les tubes 80. Deux versions pour ce tube de Jean-Pierre Madère. Une version maxi remix et la version originale que je vous passe tout de suite sur Nostalgie.

Bande Nostalgie avec tous vos tubes 80. Je lis ce que vous m'écrivez via la page Facebook de cette émission, ma page officielle, hein. Vous pouvez vous épancher là-dessus, il n'y a pas de problème. Alors visiblement, soit vous êtes climatisé, soit vous vivez les volets fermés. Puis en même temps, j'ai Daniel qui se souhaite, à qui je souhaite un bel anniversaire. Aujourd'hui, il écoute Nostalgie, attendait la dédicace, donc voilà, c'est fait. Véronique Jeannot sur Nostalgie.

0: Nostalgie et tous les tubes 80. Bonne humeur, tous les tubes 80 évidemment. Et puis vous, parce que vous êtes les meilleurs, bien sûr. J'adore les formules que vous employez. J'ai Frédéric qui me dit je suis actuellement dans le sauna qui part de la gare de l'Est à 17h49. Cool la musique que tu passes, Bruno. Merci Frédéric. Merci d'être là tous les soirs et d'écouter Nostalgie. C'est Madonna qu'on va écouter, le doublé Madonna avec Héloïse Buc qui nous annoncera. Alors le premier, ce sera True Blue sur Nostalgie.
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33: 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L'info, Guillaume Parizeau. Bonsoir Guillaume.
34: Bonsoir Bruno, bonsoir à tous. On commence par le ciel. Météo France anticipe des pointes à 40 degrés localement en fin de semaine dans les régions Poitou-Charentes, Centre-Val de Loire, l'Île-de-France et la vallée du Rhône. Après un épisode de chaleur inédit fin mai, la France va connaître cette semaine sa première vague de chaleur de l'année. On reparle météo dans moins de 50 secondes. À l'étranger, une raffinerie de Moscou a été touchée dans une frappe de drone ukrainien. Annonce aujourd'hui des autorités russes. L'attaque n'a pas fait de victimes. Kiev a revendiqué une réponse juste aux frappes russes sur son territoire. Enfin, on reparle football. C'est désormais officiel. Les Sang et Or ont un nouvel entraîneur. Il s'agit de Dino Topmöller qui prend la direction de Lens. Annonce aujourd'hui du club nordiste. À 45 ans, l'Allemand devra reprendre la suite de Pierre Sage qui avait mené l'équipe jusqu'à sa première Coupe de France.
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34: Des éclaircies demain matin sur le Pays Basque, la Manche et le Nord. Des voiles nuageux sur la Corse, les Bouches-du-Rhône, l'Hérault, l'Auvergne-Rhône-Alpes, la Bourgogne-Franche-Comté, le Grand Est, l'Île-de-France, la Seine-Maritime et les Pays de la Loire. Le soleil brille sur la Nouvelle-Aquitaine, l'Occitanie et les Alpes-Maritimes. Pour les températures, 15 à Rouen, 16 à Bourges, 18 à Montélimar et 20 à Perpignan. Tout de suite, on retrouve Héloïse Buc.
36: C'est le mois Madonna sur Nostalgie avec ce mardi le classique True Blue. On est en 86. C'est le troisième single du troisième album de la chanteuse du même nom. Chanson à la tonalité rétro qui évoque les 60s. True Blue viendrait d'une expression de l'ex-mari de Madonna, l'acteur Sean Penn, et de sa vision de l'amour. En 2015, Madonna déclara « True Blue est une chanson d'amour sincère. Je ne savais pas de quoi je parlais lorsque je l'ai écrite. » À travers le titre, Madonna semble dévoiler son cœur de midinette et le clip qui l'accompagne joue sur cet aspect innocent. Elle y apparaît plus blonde, platine que jamais, avec un rouge à lèvres rouge flamboyant. Un look qui va marquer le monde pendant 2 années. Tout de suite sur Nostalgie, 2 titres à la suite de Madonna. Et d'abord donc True Blue.
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Jusqu'à présent, j'en ai compté qu'un, mais Indochine en a compté plus, visiblement. Les nouveaux soleils, le groupe Indochine, avant votre blind test sur Nostalgie.

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0: Coucou, bienvenue, 18h18. Le plaisir d'être en direct avec vous tous les jours, entre 17h et 20h. C'est Bruno, nous voici partis, en tout cas avec le blind test Nostalgie. Pour jouer avec moi, c'est d'ici 25 minutes. Et pour vous inscrire, c'est maintenant, c'est la sélection 39-37. Vous appelez des cadeaux connectés, j'ai du matos JBL à vous offrir aujourd'hui. 39-37, je vous attends sur Nostalgie.
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0: L'excellent Chris Isaac, Thierry Pastor sur Nostalgie et Sofcel.
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0: sur Nostalgie. Voilà l'heure de votre blind test.
1: Il y a Quentin, pourquoi tu me regardes comme ça?
2: Bah rien, t'es beau.
0: Merci. C'est une évidence. Rosemary, bonsoir ma chère Rosemary.
3: Oui, bonsoir Mono.
0: Vous êtes briviste?
3: Oui, d'adaptation. Parce que je suis lotoise de base.
0: D'accord, parce qu'en effet, les habitants de Brive-la-Gaillarde, on les appelle les brivistes, c'est bien ça?
3: C'est ça, exactement.
0: C'est quoi la spécialité de Brive-la-Gaillarde, à part les bonnes choses à manger?
3: Il y a les parties dures.
0: Ouais.
3: Il y a la mique. Il y a le foie gras.
0: Ah oui, bah oui, tu penses.
3: Et puis voilà,
0: C'est déjà pas mal, c'est déjà très voilà. Bien, Rosemary. Bien, dans la vie, secrétaire médicale, vous avez passé une bonne journée?
3: Oui, ça a été.
0: Pas trop chaud?
3: Non, il a clim.
0: Bon, c'est bien, ouais, ça c'est clair, obligatoire. Un casque JBL pour vous.
3: Ok, super.
0: On essaye. Ouais. Ça devrait être bien, chanteur français. J'envoie l'intro musicale, dites-moi de qui il s'agit. Quelqu'un qu'on aime beaucoup, beaucoup ici, ça me paraît bien. Écoutez, Rosemary, vous prenez pas la tête, surtout pas.
3: Marc Lavoine. Pour une cuisine avec toi.
0: Voilà, salut, au revoir tout le monde, on n'en parle plus.
3: Une
0: biguine
3: avec toi.
0: Rosemary, bravo!
3: Merci.
0: Un casque JBL que l'on vous envoie dans les plus brefs délais à Brive-la-Gaillarde. En vous souhaitant une belle soirée à l'écoute de Nostalgie et des 12 pépites 80 qui arrivent.
3: Merci.
0: Je fais de gros bisous, Rosemary. Il y a un titre qui vous ferait plaisir, peut-être que je l'ai de côté. Il y a un truc que vous aimeriez entendre.
3: Ouais, mais c'est pas français.
0: Bah dites toujours.
3: C'est Kenny Loggins.
0: Ah bah je vais regarder Footloose. Ça avec Footloose. Je vais regarder ça.
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23: Sur Nostalgie, 19h. L'info ce soir, Guillaume Parizeau. Bonsoir Guillaume.
24: Bonsoir Bruno, bonsoir à tous. C'est un beau geste de la SNCF. Le transporteur public a mis aujourd'hui en vente jusqu'à 100 000 billets TGV à prix réduit. Une vente flash jusqu'à jeudi afin de faciliter les déplacements des Français et soutenir leur pouvoir d'achat selon l'entreprise. Vous pourrez trouver des billets à partir de 19 euros en seconde classe et 29 euros en première classe. Des tarifs pour des voyages réalisés entre le 3 et le 31 août inclus. Un mot d'environnement. Les émissions de CO2 en France ont plus que baissé que prévu en 2024 et en 2025. C'est la nouvelle estimation de l'organisme chargé de les mesurer. Alors que la France va connaître un épisode de chaleur, voire une nouvelle vague de chaleur à partir de demain et jusqu'à ce week-end. Et justement, donc, Météo France anticipe des pointes à 40 degrés localement en fin de semaine. Dans les régions Poitou-Charentes, Centre-Val-de-Loire, l'Île-de-France et la Vallée du Rhône. Après un épisode donc de chaleur inédit enregistré fin mai, la France va connaître cette semaine sa première vague de chaleur de l'année. Enfin, pour terminer, plus léger, le fisc suisse ne plaisante pas. Un contribuable de Zurich en a fait les frais. L'administration fiscale a engagé des poursuites pour récupérer une dette de 5 centimes de francs suisses. Le Zurichois n'est pas du tout un fraudeur. L'homme de 32 ans a exprimé son amertume car ces 5 centimes lui auront coûté près de 40 euros en raison de frais de procédure.
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24: Demain matin, des averses sur la Bretagne, des éclaircies sur le Pays Basque, la Manche et le Nord, des voiles nuageuses sur la Corse, les Bouches-du-Rhône, l'Hérault, l'Auvergne-Rhône-Alpes, la Bourgogne-Franche-Comté, le Grand Est, l'Île-de-France, la Seine-Maritime et les Pays de la Loire. Le soleil brille sur la Nouvelle-Aquitaine, l'Occitanie et les Alpes-Maritimes. Pour les températures, demain matin, 16 à Biarritz, 18 à Paris, 20 à Marseille et 21 à Lyon.
23: Et les 12 pépites et 80 de 19h comme tous les soirs du lundi au vendredi à 19h02 sur Nostalgie, pépite numéro 1. C'est Didier qui nous a demandé en effet cette première pépite au groupe Wham. Wake me up before you go go sur Nostalgie.
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0: sur Nostalgie. C'est ce que j'allais dire. Vous m'enlevez les mots de la bouche. 19h17, 18 même bientôt sur Nostalgie. Vous nous appelez. Non, vous nous appelez pas, vous vous inscrivez, mais des petites cases à remplir sur nostalgie.fr, sur l'appli Nostalgie. C'est très facile, ça va vite. Vous pouvez même indiquer votre numéro de téléphone pour qu'on puisse vous rappeler. Vous enregistrez votre petit message et puis on le cale sur la pépite que vous avez choisie, comme l'a fait José tout à l'heure. La suite des opérations, c'est la cinquième pépite qui arrive. Delphine nous a demandé Womack and Womack, et c'est ce qu'il y aura sur Nostalgie pour vous.
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80 de 19h avec le choix de Lucas qui nous a demandé, Lucas qui nous écoute à Millau, et ça me fait très plaisir de ressortir Moon Martin Bad News sur Nostalgie. Et puis Eleonore qui est à Paris souhaiterait écouter Elie Medeiros.

Sur Nostalgie, moi j'ai vos 12 pépites 80 de 19h, on passe déjà à la 10e pépite. Ça s'est demandé assez régulièrement, et là c'est Gary qui est à Marc-en-Barœul qui nous a demandé Whitney Houston, How Will I Know, via l'appli Nostalgie. Puis j'ai enregistré Eric, alors j'ai eu Gary d'abord et Eric après, pour le groupe Téléphone, je m'y perds, pour la 11e pépite que l'on retrouvera sur Nostalgie. On écoutera le choix de Eric, Téléphone avec ça, c'est vraiment toi, et c'est sur Nostalgie.

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0: sur Nostalgie. Merci d'être là tous les soirs pour les 12 pépites 80 de 19h. Rendez-vous demain, ça va de toi. C'est Guillaume Aubert qui arrive sur Nostalgie. Je vous embrasse fort, passez une belle soirée. Bientôt 20h et on va se dire à demain, 17h sur Nostalgie.
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0: Pile à l'heure, dites donc, incroyable. J-5 avant l'été, c'est une bonne nouvelle. C'est Guillaume Aubert, bonsoir. J'ai plein de bonne musique pour vous ce soir, dont un magnifique vinyle, tout de suite. Il est 20h, profitez-en et belle soirée avec Nostalgie.
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0: Ça craque, ça grésille un petit peu, ça fait du bien, magnifique vinyle. Ce soir, Chris Deberg qui nous envoie son bilan de santé sur la pochette du 45 tours. C'est un cardiogramme avec un pic d'émotion, High on Emotion, tube de 84. Chris Deberg, plus de 40 millions d'albums vendus dans toute sa carrière. Grand monsieur maintenant qu'on écoute en 45 tours et en direct sur la platine de Nostalgie.

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0: Et en direct, 20h15. Bonsoir à tous. Merci d'avoir choisi Nostalgie Génération 80. On va passer une super soirée. J'ai apporté plein de bons disques. Et puis, vous avez rendez-vous avec le générique 80 tout à l'heure. 21h30, j'ai une belle surprise. 22h, votre maxi. Puis à 23h, je vous raconte tout sur tous vos tubes 80. C'est Nostalgie Story 80 avec... aussi vos messages qui attendent sur Nostalgie Family, sur Facebook, le groupe. Venez nous rejoindre. Je salue Antonio qui arrive ce soir. Il y a aussi Jérémy, C'est pas savoir, Mike ou encore Abdel. Soyez les bienvenus. Vous aussi, venez nous rejoindre Nostalgie Family. C'est sur Facebook. En attendant, je vous offre Johnny Hallyday qui arrive, un bon George Benson ou Daniel Balavoine.
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Il fait beau, il fait chaud ce soir. Vous êtes peut-être à une terrasse de café, je sais pas, en train de prendre l'apéro avec les amis. Et ben tenez, ça c'est ma tournée, ça, ça fait du bien. C'est plein de chaleur et de tropique. Muriel Dac, version remix en plus, c'est pour vous sur Nostalgie. Écoutez.

Stéphanie de Bordeaux qui est avec nous. Salut Stéphanie, ce soir. Et qui est fan de Frank Hugo et Hollywood, qui m'a laissé un message justement avec Rage Heart. Ça, c'est juste exceptionnel. Je compte sur vous pour monter le son et faire vibrer tous les voisins en écoutant Nostalgie. Il y a aussi Jimmy Somerville qui arrive, ou encore Annabelle que vous adorez, puis Laurence d'Arabie. Tous les tubes 80 sont ici. C'est Nostalgie Génération 80 ce soir.

0: belle soirée avec Nostalgie. La suite avec Madonna à ne pas manquer, à tout de suite.
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7: Madonna, c'est la bande-son de toute une génération. Elle est avec nous tous les soirs à 18h tout le mois de juin, en attendant la sortie de son nouvel album le 3 juillet prochain. Voici Holiday, Madonna. Belle soirée, 21h.
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0: Nostalgie Génération 80, je pense, et je salue Guillaume qui roule dans son camion ce soir, qui bosse en écoutant Nostalgie Génération 80. Courage.
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0: Et les années 80, ça se vit, mais vraiment, vous allez vivre un moment unique dans un instant avec le générique 80. Vous allez fermer les yeux, vous allez vous remémorer plein de souvenirs de trucs de dingue. J'en dis pas plus, vous allez voir, c'est fabuleux ce générique 80. C'est dans moins d'un quart d'heure. Avec dans un instant aussi Cyndi Lauper qui arrive ou encore François Feldman. Joue pas, tout de suite.
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0: belle soirée avec Nostalgie en direct 21h30.
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0: Génial le générique 80 ce soir, c'est l'homme qui tombe à pic. En version originale, ça s'appelait The Fall Guy. Au Québec, la série s'appelle Le Cascadeur. Le personnage principal, c'est Colt Sivers, qui vit dans un chalet situé sur les hauteurs de Los Angeles. Et sa baignoire est à l'extérieur et il fume toujours le cigare dans le générique. C'est vachement bien. Colt Sivers, c'est un cascadeur pour le cinéma dans la série, mais quand il ne tourne pas, c'est un chasseur de primes. Et c'est Burt Reynolds qui était prévu pour le rôle, mais finalement, c'est Lee Major qui l'a obtenu.
3: Cette fille a bien été arrêtée pour avoir poussé un gars par la fenêtre du 10e étage.
4: Ce n'est pas ta faute, c'était de la légitime défense.
3: Et si le type a des amis qui ne voient pas la chose sous cet angle?
4: $3,500.
3: C'est pas assez. Es-tu certaine que cette fille ne t'a rien caché?
4: $5,000.
5: On a suivi la femme qui a payé la caution, Véronica Rémy. Elle est avec Colt Sivers.
0: Lee Major fait également tourner son épouse de l'époque dans la série, la charismatique Heather Thomas. Voici le générique qu'on connaît tous et qui nous fait tous super plaisir ce soir. L'homme qui tombe à pic, c'est sur Nostalgie.

Tous les matins sur Nostalgie, Philippe et Sandy, un petit peu avant 10h, hein, choisissent une petite pépite. Et ça, ça marche bien pour leur sélection. Hein. C'est parfait. Voici Billy Joel et avec Pressure. Et puis Philippe et Sandy, ben, on les retrouve demain matin. Dès votre réveil, entre 6h et 10h. Billy Joel, Animaux, des gens stricts qui arrivent. Et puis les Rita Mitsuko pour vous ce soir. C'est comme ça. Belle soirée avec Nostalgie, Génération 80. Jusqu'à 23h.

0: Nostalgie, tous les tubes 80. En version longue, à 22h, en version maxi. Une version maxi de Tomber pour la France maintenant de Étienne Dao, demandé par Delphine qui habite à Saint-Germain-en-Laye. Très très bon choix, Delphine, magnifique. Étienne Dao, version longue, 22h, pour vous.
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Magnifique cette version, merci beaucoup Delphine, Étienne Dao, Tobé pour la France, version maxi sur nos 7 vies. Si vous aussi vous avez une idée de maxi, vous avez une envie particulière, n'hésitez pas, vous me laissez un message sur le groupe Facebook Nostalgie Family. À vous de jouer. Bananarama, Cruel Summer sur Nostalgie, les Wings avec Paul McCartney, Coming Up, exceptionnel qui arrive, ou encore Pauline.

0: Belle soirée avec Nostalgie Génération 80.
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0: 22h17, l'été se rapproche, le 21 juin se rapproche, ça va être trop bien sur Nostalgie, puisque la soirée sera animée par Philippe et Sandy, ils seront là dès 20h, passage d'été obligatoire, la fête obligatoire avec Nostalgie, avec Philippe et Sandy, et puis le duo Bon Entendeur qui vont remixer tous les tubes que vous adorez. Rendez-vous dimanche, le 21 juin, jour de l'été. C'est sur Nostalgie que ça se passe. En attendant, je vous offre Duran Duran qui arrive, et aussi Laurent Voulzy, Les Nuits sans Kim Wilde, ou encore un bon Imagination. Belle soirée avec Nostalgie.
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Coupe du Monde de foot. Ce soir, France-Sénégal, 1-0 pour la France. À l'instant, c'est quand même laborieux ce match. Mais bon, je vous tiens au courant. Pet Shop Boys sur Nostalgie, Heart, Imagination et Fake avec Brick ce soir. 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

Bah voilà. Ça a un petit peu réveillé l'équipe de France de foot. 2-0 contre le Sénégal pour la Coupe du Monde. Long call, last weekend. Peter Allen qui arrive et Billy Idol, Eyes Without a Face. Sur Nostalgie.

0: super soirée avec tous les tubes 80 sur Nostalgie. Il est 23h, voici Nostalgie Story 80 pour tout savoir sur vos tubes préférés avec George Michael qui arrive. Et voici Phil Collins.
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0: vous n'avez pas vu le match, je vous avais dit que je vous tiendrai au courant. Coupe du monde de football ce soir. France-Sénégal, 3-1 pour la France. Le match vient de se terminer. Bravo, la France rentre bien dans cette Coupe du monde. Et c'est très chouette.
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0: Et pourvu que ça dure, évidemment. Alors, Nostalgie Story 80 avec Dionne Warwick maintenant et le fameux Heartbreaker, Cœur brisé, chanson écrite et produite par les Bee Gees pour Dionne Warwick, sortie en septembre-octobre 82 en single, c'est juste magnifique. Et même, vous allez reconnaître Barry Gibb des Bee Gees qui chante les chœurs sur le refrain. Un des plus gros comebacks de Dionne Warwick d'ailleurs, parce qu'il y a eu un creux de la vague, une période calme. Et bien cette chanson, elle l'a remise un peu sur pied. Cette chanson est une balade sophistiquée, émouvante, sur évidemment la douleur amoureuse. On écoute ça avec la plus grande attention. C'est beau comme tout. Dionne Warwick, Heartbreaker, c'est sur Nostalgie. 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

0: magnifique soirée avec Nostalgie et tous les tubes 80.
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0: Et tous les soirs, je vous raconte l'histoire des années 80, de ce tube incroyable, l'émission des spécialistes avec Cherry Murphy's Law dans un instant. Il y a aussi Midnight Oil. Je vous raconte l'histoire de Everybody Needs Somebody to Love, des Blues Brothers et ou encore les Cures, tiens, avec In Between Days. C'est tout de suite sur Nostalgie.
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0: Marine qui chante dans sa voiture ce soir. Vous avez bien raison. Merci d'avoir choisi Nostalgie.
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0: Avec les Blues Brothers maintenant, Everybody Needs Somebody to Love, chanson originale, c'est un standard soul, évidemment écrit par Salomon Burke en 64 extraits.

pas quand c'est lent comme ça. Hein. Bon, les Blues Brothers, John Belushi et Dane Aykroyd ont repris cette chanson pour le film Les Blues Brothers, 1980, une version un peu plus énergique hein, qu'on retrouve sur la bande originale du film. Une performance incroyable avec le célèbre speech d'introduction de Belushi. We are on a mission from God. Nous sommes en mission pour Dieu juste avant. La version du film est devenue culte. On l'écoute maintenant sur Nostalgie.

0: Nostalgie Story 80, la funk et la disco tout à l'heure à partir de minuit.
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0: Mais voici Bellini et Samba de Janeiro. 97, on va se bouger un petit peu. C'est un groupe allemand de Eurodance, formé par les producteurs Andreas et Rainer Goodman. Samba de Janeiro, premier single sorti le 5 mai 97. Un mélange évidemment de rythme samba brésilien avec une production Eurodance typique des années 90. Le titre a explosé en Europe pendant l'été 97 et est devenu un hymne de stade et de club. Un gros gros succès, un top 10 dans une douzaine de pays en Europe. Ils seront numéro 2 en Allemagne et plus de 5 millions d'exemplaires vendus dans le monde. Bellini, Samba de Janeiro, c'est sur Nostalgie.

0: fait du bien ça, ça, ça swing. Matt Bianco sur Nostalgie, c'était Guillaume Aubert. On recommence demain, évidemment.
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0: Le disco, la funk, maintenant. Nostalgie, disco, funk, toute la nuit avec Cool on the Gang Celebration, avec Céron qui arrive tout à l'heure, ou encore Candy Staton. Maintenant, belle nuit avec Nostalgie. Il est minuit. À demain.
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